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2: Avis à tous les terriens, le coronaminus, un tout petit mais très dangereux virus extraterrestre, en provenance de Vénus, s'est posé sur la Terre. 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
3: Salut nos Pitchounes. Dans l'actu de ce jeudi, nous sommes aux États-Unis où un cambriolage est en train d'avoir lieu.
4: Tous à terre, tous à terre. Je ne vous ferai pas de mal.
3: Oh my god, un ours en train de faire le braquage d'une boutique, une pâtisserie. Vous voulez la caisse, vous voulez les sous?
5: Mais pas du tout, donnez-moi du gâteau.
3: Des gâteaux? Comment ça?
5: Tous ces petits cupcakes de toutes couleurs dans la vitrine. Ça sent trop bon, donnez-les-moi.
3: Des cupcakes? Bon d'accord, si ça peut vous faire plaisir, tenez.
5: C'est tout, j'en veux plus, donnez-les-moi tous.
3: C'est beaucoup, il y en a 60.
5: 60 cupcakes, c'est juste parfait, c'est tellement bon, je me régale. Merci mademoiselle, je peux y aller maintenant.
3: Et l'ours est bien reparti chez lui tranquillement après avoir dévoré ses 60 cupcakes. Une info bizarre, drôle, insolite.
5: Et pourtant toujours vrai. J'adore les cupcakes.
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6: Merci Ambre, merci Tristan. 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
6: Nous sommes partis pour 2 heures de pure folie avec Valentin et avec Francis et rien que ça.
7: C'est tout un mensonge.
6: Pourquoi?
7: Surtout ça arrive à grands pas alors qu'il y a encore un mois d'école.
6: Oui, mais ça arrive donc à grands pas. Alors, entre un mois d'école et 12 mois d'école, on est large. Tu vois ce que je veux dire?
7: Oh, 10
6: mois d'école.
7: Mois d'école.
6: Allez, puis surtout attends. Et au mois de juin, à partir du 15, on ralentit quand même, tu vois? C'est vrai.
7: Oui,
6: c'est
7: oui,
6: vrai.
7: Oui.
6: Et alors à partir du 30, n'en parlons pas.
7: N'en parlons plus.
6: Bon, quoi qu'il arrive, on est parti pour 2 heures de pure folie. Et ça, c'est vraiment, j'aurais presque envie de dire que c'est le soleil là où il n'existe pas à l'heure actuelle. Car vous nous écoutez partout en France. Donc parfois, il y a des villes où il fait beau. Parfois, il y en a où il ne fait pas beau. Quoi qu'il arrive, le soleil est dans votre cœur, dans le club des Pitchounes à la radio, avec Monsieur Francis.
7: Bonjour.
6: Et avec Monsieur Valentin.
8: Merci.
6: Ok, merci les
8: il
6: gars.
8: Il a déjà parlé voilà. Tout à l'heure.
6: Merci de me suivre.
8: C'est d'abord lui, le soleil et
6: merci.
8: Compagnie.
6: Merci.
8: Non mais ça fait plaisir. Si vous voulez de la pluie et un petit peu de nuages, appelez-moi visiblement aux yeux de
6: pas
8: Guillaume.
6: Pas du tout, j'ai dit que vous
8: après,
6: étiez tous les deux mes rayons de soleil.
8: J'ai pas fait de chanson d'amour pour toi.
6: C'est vrai.
8: Mais moi au moins j'ai
6: si
8: pas dit que
6: tu éviter les
8: vieux.
6: Chansons d'amour pour moi, ça serait bien mais bon.
8: Moi au moins j'ai pas fait une chanson de toi qui dit que t'es vieux.
6: D'accord, n'en rajoute pas. Non, rajoute pas, t'es plus mon ami. Le blind test tient des animaux, c'est dans moins d'un quart d'heure maintenant. Que va-t-il s'y passer?
8: Il va se passer des petites choses très rigolotes. Beaucoup de volatiles.
6: Ah, voilà. Oulala.
8: What?
6: Des
8: ça,
6: poules.
8: Ça pas toi.
6: Des dindons. Allez, 7h30, 8h30, l'agenda pour tout savoir sur ce qui se passe près de chez vous. L'actu ludique à 7h45. Le quelques notes de musique, vous connaissez le principe. Je vous fais écouter des titres extraits de bandes originales de films de Disney ou de Pixar. Je ralentis ces morceaux. À vous de deviner avant Valentin et avant Francis quels sont les originaux. Et puis vous retrouverez Raconte-moi les animaux. J'aurai le plaisir de vous raconter la grue du Japon. Ce sera à 8h45. Vous connaissez également le principe du club des Pitchounes à la radio. C'est d'abord et avant tout de la musique. Et la musique, ça commence maintenant.

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2: Radio Pitchoun, merci de nous avoir choisi, merci de passer la matinée avec nous. Bon réveil en notre compagnie, c'est déjà passé de un peu plus de 15 minutes. Maintenant, nous allons jouer au blind test des animaux avec Valentin.
3: C'est moi.
2: Merci Valentin, franchement.
3: De rien.
2: Là,
3: a priori. Non, moi je laisse du silence entre chacune de mes...
2: Ah ouais.
3: Phrase.
2: On va s'ennuyer, hein.
3: Oui. Mais tu sais que j'ai rencontré quelqu'un qui parlait comme ça et du coup ça m'a fait beaucoup rire et donc je voulais vous partager.
2: C'est très bien. Voilà. Il va se sentir peut-être visé, ce monsieur ou cette dame, je ne sais pas.
3: Je ne donnerai pas plus d'informations pour ne viser personne.
2: En tout cas,
3: le blind test des animaux 3, 4, 4 animaux à deviner aujourd'hui.
2: Il y a 4 animaux plutôt, parce que 4 animaux ça fait pas très
3: bien. Non, parce que raconte-moi les animaux.
2: Ah.
3: C'est pour faire un petit clin d'œil, tu vois.
2: C'est des animaux avec un Z alors.
3: C'est ça, c'est des animaux rigolos.
2: Oui. Ah bah voilà, d'accord, mais
3: c'est des animaux rigolos.
2: Les quatre amis.
3: Exactement,
2: d'accord, j'avais pas compris.
3: Bon, les animaux. Les animaux. Il y a 4 animaux à deviner. Le premier animal, c'est parti, devinons.
2: Il y a quoi à gagner ?
3: Moi.
2: Oh bah super.
3: Vous gagnez un mois à la maison. Un Valentin de poche.
2: Moi qui fais bien la cuisine. C'est des oiseaux donc ?
3: Oui.
2: Oh, c'est en ville, parce que j'ai senti le petit klaxon. C'est un canari.
3: Non, un mauvaise réponse.
2: Serein.
3: Non plus.
2: Une calopsite. Une perruche.
4: J'ai le droit de jouer ou tu donnes tous les volatiles là?
2: Non, pas tous les volatiles. Des CNOS, ouais, c'est une perruche.
3: Alors,
2: ou une calopsite.
3: Je vais donner un indice, Francis, puisque Guillaume veut ramener sa science. Il a donné la bonne réponse parmi les 4 animaux.
2: Ouais, c'est soit perruche. C'est soit perruche, soit calopsite.
4: Soit perruche, ben je veux dire perruche, je veux dire la perruche alors.
2: Perruche ou calopsite.
3: Et c'est une bonne réponse, c'est une perruche.
2: Voilà.
3: Un point pour l'ami Francisco Labrico.
2: Bah oui.
3: Bah oui, toi t'as vu que c'était le souk.
2: Non, mais évidemment, y a pas de souci, pas de souci. Un point pour Francisco. Voilà.
3: Allez, on continue. Deuxième bruitage. L'image me fait peur.
2: Ça, c'est pas du volatile, hein.
4: Un tigre. Un tigre.
2: Le garçon, il me dit que c'est du volatile tout le temps. Là, c'est un chien.
3: Non, j'ai pas dit de volatile tout le temps. J'ai dit, il y a des volatiles. Et ce n'est pas un tigre.
2: Un chien.
3: Non.
4: Un tigre.
3: C'est pas une panthère, mais c'est pas loin.
2: Je sais plus, c'est pas un lion toujours, mais...
3: Non, lion, mauvaise réponse.
2: Mais oui, le puma peut-être.
3: Non, dommage. Il court vite.
2: Oui.
4: Le guépard.
3: C'est pas lui, il court vite, mais il ressemble au guépard.
2: Oh bah, il y en a beaucoup, hein, là, pour le coup.
3: C'est aussi une marque de voiture.
2: Une marque de voiture.
3: Ouais. Vous l'avez pas ?
2: Là, j'ai un trou.
3: C'était le jaguar.
2: Oh là là, oui.
3: La
2: Mercedes, tout ça.
3: Pas assez de richesse du côté de Guillaume pour avoir une jaguar.
2: Voilà, la Mercedes, la comment on appelle ça, la Ferrari, la Renault et la Citroën, oui. Mais en ce qui concerne la jaguar, non.
3: En tout cas, pas de point, un seul point pour Francis du coup, puisqu'il a eu la perruche. On continue avec le troisième animal de cette sélection.
2: On a eu la perruche, il a un point. Tiens, ça c'est Francis au réveil.
4: On se reprend comme ça. Un ours.
3: Ce n'est pas un ours.
2: Alors c'est à moi maintenant. Un hippopotame.
3: Non, mauvaise réponse. Alors, Francis.
4: Un chevreuil.
3: Oui, un chevreuil qui crie comme ça.
2: Ah, en rut, ça peut, c'est jouable. Hein.
3: Il y a eu un mais pourquoi sur cet animal en plus.
2: J'en doute pas un seul instant. Ah, je sais pas.
3: Son cri, il blatère.
2: Ah, un chameau.
3: Oui, bonne réponse. Même en mimant des boss sur mon dos, ils arrivent pas à trouver.
2: Bah oui, oui, je sais, mais bon.
3: Ils sont pas très réveillés.
2: Non, c'est pas ça. Je me suis peut-être qu'ils parlent de dinosaures, mais on n'a pas parlé de dinosaures, tout ça.
3: Guillaume, un point pour Francis. C'est là que tout se joue.
2: Ouais.
3: Et c'est très dur.
2: Ah bah, déjà là, c'était pas très simple. Hein. Ça a commencé ou. Ah. Je vais pas ressortir la poule d'eau parce que on va se moquer, mais.
3: Mais tu peux croiser des poules d'eau au même endroit où tu croises cet oiseau.
2: C'est pas un canard non plus, ça c'est sûr. Un cygne ?
3: Non.
2: Il suffira d'un cygne pourtant. Je ne sais pas.
3: Francis ?
4: J'en sais rien, moi je connais rien, oiseau.
2: C'est pas facile, hein ?
3: Non, c'est pas facile aujourd'hui.
2: Ça c'est un bébé.
3: Indice, ça commence par la lettre.
2: C'est une cibi.
3: Ça commence par la lettre H.
2: H.
3: H.
4: Un H. Un héron.
2: Ah, pas mal.
3: Et c'est la bonne réponse.
2: Héron, héron, petit patapon.
3: Le héron cendré.
2: Ah,
3: voilà,
2: oui.
3: un des plus gros.
2: Oui, c'est vrai.
3: Voilà, il est beau.
2: Héron, héron, petit patapon. Mon Dieu,
3: et
2: non, c'est dur aujourd'hui.
3: Victoire de la part
2: de Francis.
3: De Francis.
2: Ouais, enfin, oui et non. Hein. Une fois de plus, le premier point. Moi, ouais, ça me dérange pas. Je suis pas comme ça, mais enfin, quand même, il y a des limites. Quoi. Allez, bon, quoi qu'il arrive, bravo à toi, Francis. Je suis quelqu'un de très très fair play. On aura l'occasion de rejouer au blind test des animaux jeudi prochain.

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2: Les amis, je ne sais pas ce que vous allez faire ce week-end. Peut-être que vous avez du mal à trouver à vos activités. Eh bien, c'est l'heure de l'agenda.
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4: Salut les Pitchouns et bienvenue dans ce nouvel agenda des sorties. À l'atelier des Lumières à Paris, les Pitchouns plongent dans un univers gigantesque avec planètes préhistoriques, dinosaures, l'expérience immersive. Les enfants découvrent des dinosaures, grandeur nature grâce à des projections 360 degrés, des sons impressionnants et des décors immersifs qui donnent l'impression de voyager 66 millions d'années dans le passé. Entre volcans, jungles et océans préhistoriques, toute la famille en prend plein les yeux dans une ambiance spectaculaire. Une sortie parfaite pour les enfants passionnés de dinosaures et d'aventures. Ensuite, direction le parc Spirou à Monteux. Les Pitchouns retrouvent leur héros préféré dans des attractions remplies d'humour, de sensations et de couleurs. Entre montagnes russes, attractions interactives et rencontres avec des mascottes, les enfants passent une journée pleine d'énergie et de fou rire. Et enfin, rendez-vous à Nigloland dans l'aube. Les familles découvrent un immense parc d'attractions avec manège aquatique, grand 8, petit train et univers féerique. Les Pitchouns adorent alterner entre sensations fortes et attractions familiales dans un parc où l'ambiance est vraiment pensé pour les enfants. Et voilà les Pitchouns, vous savez tout de cet agenda des sorties. Quant à moi, je vous dis à la semaine prochaine.
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2: Quelles sont les nouveautés en matière de livres, en matière de jeux vidéo, en matière de jeux plateau à avoir absolument chez soi? Eh bien, c'est l'heure de retrouver, comme chaque semaine, l'actu ludique sur Radio Pitchouns.
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3: Salut les pichounes et bienvenue dans cette nouvelle actu ludique. Aujourd'hui, direction la maison des petits chevreaux avec un jeu aussi mignon que malin, le loup et les 7 chevreaux de Smart Game. Ce jeu de logique est parfait pour les enfants de 3 à 7 ans. L'objectif, résoudre 48 défis en plaçant correctement les personnages et les meubles dans la maison pour aider les chevreaux ou permettre le loup d'entrer. Chaque défi fait travailler la logique, la déduction, l'orientation et la reconnaissance des formes tout en s'amusant. Et pour prolonger l'aventure, un superbe livre illustré est inclus dans la boîte. Une belle façon de se plonger dans le célèbre conte du loup et des chevreaux. Le plateau en 3D et les figurines rendent chaque défi encore plus vivant. Avec le loup et les 7 chevreaux, on joue, on réfléchit et on s'évade dans un univers magique et intelligent. 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Et voilà les Pitchouns, vous avez tout de cette actu ludique. Quant à moi, je vous dis à bientôt.

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2: Dans quelques minutes, les copains, nous jouerons ensemble aux quelques notes de musique. Mais pour l'heure, il est 8h, l'actu insolite, mais toujours réelle. C'est avec Ambre et Tristan dans le journal des Pitchouns.
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4: Salut nos pitchouns! Dans l'actu de ce jeudi, nous sommes aux États-Unis où un cambriolage est en train d'avoir lieu.
5: Tous à terre! Tous à terre! Je ne vous ferai pas de mal!
4: Oh my god, un ours en train de faire le braquage d'une boutique, une pâtisserie! Vous voulez la caisse? Vous voulez les sous?
5: Mais pas du tout, donnez-moi du gâteau!
4: Des gâteaux? Comment ça?
5: Tous ces petits cupcakes de toutes couleurs dans la vitrine. Ça sent trop bon. Donnez-les-moi.
4: Des cupcakes? Bon, d'accord, si ça peut vous faire plaisir, tenez.
5: C'est tout? J'en veux plus. Donnez-les-moi tous.
4: Ça fait beaucoup, il y en a 60.
5: 60 cupcakes. C'est juste parfait. C'est tellement bon, je me régale. Merci, mademoiselle, je peux y aller maintenant.
4: Et l'ours est bien reparti chez lui tranquillement après avoir dévoré ses 60 cupcakes. Une info bizarre, drôle, insolite.
5: Et pourtant toujours vrai. J'adore les cupcakes.
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2: Il est 8h15, les copains, nous allons jouer...
3: Trop tard, trop tard.
2: Non, pas du tout. C'est l'heure de jouer aux quelques notes de musique. Mais c'est pas mal quand même, quelques notes de musique.
3: Quelques miettes de biscuits.
2: Pourquoi pas, pourquoi pas. En tout cas, le quelques notes de musique, qu'est-ce que c'est? C'est très très simple, je vais vous faire écouter trois extraits musicaux, extraits de bandes originales de films de Pixar ou de Disney. J'ai ralenti ces extraits, à vous d'être plus rapide que Valentin et que Francis. Est-ce que dans les studios de Pitchoun, vous êtes ok, vous êtes sur les starting blocks, vous êtes prêts?
4: On est sur les starting blocks pour
2: alors,
4: ma part. En tout cas, Francis, est-ce le cas pour vous?
3: Oui. Bon,
2: alors on écoute tout de suite le premier extrait.
3: C'est Cusco.
2: J'ai dit qu'on se faisait... C'est les règles partout dans tous les jeux, hein.
3: Ah, c'est Cusco. Cusco.
2: Bon, t'as dit Cusco.
4: Le groove de l'empereur.
2: Le groove de l'empereur. Est-ce que c'est un point chacun? La réponse tout de suite. Et le monde obéira. Ok, c'est effectivement un point pour Valentin, un point pour Francis. On laisse un petit peu de temps, les copains, justement, aux enfants qui nous écoutent pour trouver la bonne réponse. Mais pour l'instant, c'est un point chacun. C'est un peu serré, hein, cette semaine, quand même. C'est un peu serré. Allez, attention, peut-être un peu plus compliqué.
4: Un peu ou beaucoup plus compliqué?
2: Un peu. Vraiment un peu.

0: Allez, je vous donne un indice, 95.
1: Oh là là là là là là.
0: L'indice, c'est 95.
1: Et c'est un Pixar, on est d'accord.
0: C'est un Disney Pixar. L'indice,
1: non, c'est un Pixar.
0: C'est 95.
1: C'est 15, c'est du coup.
0: Oui, c'est un Disney aussi, c'est Disney Pixar, c'est les deux.
1: Oui, oui, oui. Et du coup, c'est 15, parce c'est que 15, c'est le numéro sur son truc, il ne faut pas penser à 1995.
0: J'ai pas dit ça, j'ai dit 95. Moi, après, chacun voit... D'accord, est-ce que tu m'as donné le titre? Non,
1: je l'ai pas, je l'ai pas. On the road.
0: Non, c'était Life is a Way.
2: Life is a Way, la vie est une route.
0: Ouais, c'est ça. Bah, c'est un point quand même. C'est un point, ça fait 2 points pour toi, 1 point pour Francis. Bon, pourtant, celui-là, je pensais que tout de suite, hein, d'entrée de jeu, je me suis dit, celui-là est pas compliqué.
1: 15, je suis pas un grand fan de base.
0: Non, bah moi, je les connais par cœur.
1: Bah oui, mais toi, c'est le ptio.
0: Voilà.
1: Dédicace à tous les ptio de France.
0: Ah oui, ils aiment. Le troisième extrait. Alors là, je peux pas dire si c'est plus compliqué ou moins compliqué. La seule chose que je puisse vous dire, c'est que c'est pas un truc inconnu.
1: D'accord, ok. High School Musical. C'est We Were Here. Non, We All In This Together, un truc comme ça. Oui. Non, ouais. Oh, je sais plus. Ma femme va me tuer. C'est... Non, mais c'est sa chanson préférée de High School Musical.
0: Ah. Where bah, appelle-la. Fais l'appel. Fais l'appel. Fais l'appel. Non, mais fais l'appel à un ami.
1: Fais la poule. Fais la poule. Tu verras, tu seras
0: fais
1: plus
0: l'appel
1: cool.
0: Fais l'appel à un ami. Appelle-la.
1: Where.
0: On va l'appeler. Appelle-la.
1: Non, on l'appelle pas.
2: Where all in.
0: Quoi, elle est all in. On va la réveiller. Allez.
1: Non, all in.
0: Allez.
1: Together.
0: Allez, on va appeler Priscilla. Allez. Allez.
1: Ah, déjà,
0: allez.
1: Tu t'es trompé sur son prénom.
0: Priscilla, c'est pareil. Oh,
1: ah non, ah, c'est
0: allez.
1: Pas pareil.
0: C'est bon.
1: Moi, je réveille personne.
0: C'est bon. Ah, oh, c'est pas drôle. T'es pas drôle, hein. Allez, on écoute.

0: 4 points pour Valentin.
1: On n'a pas l'ouvre la main, on est dans un numéro 3.
0: Toi, tu le fais jamais. Et un point pour Francis, puisque tu n'as pas levé la main à Cusco, l'empereur mégalo. C'est vrai que ce serait bien qu'on respecte les mêmes règles pour tous les jeux, mais en tout cas, applaudissements pour Monsieur Valentin.
1: Oh, bravo encore.
0: Et tu sais quoi, Val?
2: Oui.
0: Je vais faire plaisir à ta dame, justement, puisque nous allons écouter High School Musical, We're All In This
2: Together. Tu vois, c'est pas facile à dire.
0: Ah, non, mais j'ai jamais été très bon en anglais.
2: Ouais, en tout cas, en plus, toi, t'as sous les yeux.
0: Exactement. Okay. Together. Now.

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3: Salut les Pitchouns et bienvenue dans ce nouvel agenda des sorties. À l'atelier des Lumières à Paris, les Pitchouns plongent dans un univers gigantesque avec planètes préhistoriques, dinosaures, l'expérience immersive. Les enfants découvrent des dinosaures, grandeur nature grâce à des projections 360 degrés, des sons impressionnants et des décors immersifs qui donnent l'impression de voyager 66 millions d'années dans le passé. Entre volcans, jungles et océans préhistoriques, toute la famille en prend plein les yeux dans une ambiance spectaculaire. Une sortie parfaite pour les enfants passionnés de dinosaures et d'aventures. Ensuite, direction le parc Spirou à Monteux. Les Pitchouns retrouvent leur héros préféré dans des attractions remplies d'humour, de sensations et de couleurs. Entre montagnes russes, attractions interactives et rencontres avec des mascottes, les enfants passent une journée pleine d'énergie et de fou rire. Et enfin, rendez-vous à Nigloland dans l'Aube. Les familles découvrent un immense parc d'attractions avec manège aquatique, grand 8, petit train et univers féerique. Les Pitchouns adorent alterner entre sensations fortes et attractions familiales dans un parc où l'ambiance est vraiment pensé pour les enfants. Et voilà les Pitchouns, vous savez tout de cet agenda des sorties. Quant à moi, je vous dis à la semaine prochaine.
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2: Oh, j'ai un jeu à vous proposer, un jeu, on va jouer dans le bâtiment.
3: Encore ?
2: Ça vous dit ?
3: C'est une course de choses ?
2: Non, on va essayer de fabriquer quelque chose.
3: C'est-à-dire un château de sable ?
2: Ben, j'ai dit le bâtiment. Donc on a besoin de quoi pour être
3: de
2: dans
3: ciment.
2: Le bâtiment ? Oui.
3: Un casque.
2: Oui, mais comme gros matériel.
3: Du béton.
2: Oui, comme gros matériel.
3: Une grue.
2: Ah, on s'approche.
3: Ah, tu vas nous raconter la grue.
2: Oui, enfin, la grue du Japon surtout. Ça n'a strictement. Oui, je sais, je sors. Ma blague, elle est pas drôle, mais bon, ça m'amusait.
3: Ah,
2: c'est tout de suite.
3: Il va me parler de chanson.
2: Allez, c'est tout de suite dans Raconte-moi les animaux, la grue du Japon. Merci d'être avec nous.
4: Guillaume.
2: Oui.
4: Est-ce que tu pourrais me raconter une histoire?
2: D'accord, mais pas n'importe quelle histoire. Je vais te raconter les animaux. Écoute, ferme les yeux. Imagine-toi voler avec les grues du Japon.
4: Qu'est-ce que c'est?
2: La grue du Japon, appelée aussi la grue de Mandchourie ou encore la grue à couronne rouge, est un grand échassier de la famille des gruidés.
4: On peut les observer ailleurs qu'au Japon?
2: Tout à fait. On peut les observer dans toute l'Asie. Les marais, les zones humides sont de bons territoires afin de les observer.
4: Porte-t-elle le même nom?
2: Elle est appelée grue au sommet vermillon en Chine en raison de sa tache rouge vermillon sur la tête. Elle est également surnommée grudet en référence à ses relations avec les immortels, divinité du taoïsme car elle porte souvent les immortels sur son dos dans la mythologie taoïste.
4: Comment la reconnaître des autres grues?
2: Elle est quasiment entièrement blanche. Seul le cou, le haut de la tête et les extrémités des ailes sont d'une autre couleur. Rouge pour le haut de la tête et noir pour les autres parties. C'est l'un des plus grands oiseaux au monde, avec des pattes qui peuvent atteindre 2,40 m de longueur.
4: De quoi se nourrit-elle?
2: Elle se nourrit d'insectes, d'invertébrés aquatiques, de poissons, d'amphibiens, de rongeurs, mais aussi de roseaux, de baies, d'herbes et de plantes. Bref, tout va dépendre des saisons et des régions où elles habitent. Elles ont un bec pointu et affilé dont elles se servent comme harpon et qui, grâce à sa forme, rend plus aisée la capacité.

0: capture de proie. L'espèce est capable de pêcher en eau plus profonde que la plupart des autres grues grâce à sa technique qui consiste, immergée jusqu'à mi-corps, à marcher dans le courant et à harponner les proies qui se présentent.
1: Vit-elle en groupe ?
0: Elle vit effectivement en groupe, plus particulièrement en bande, mais en couple. Lors de la saison de nidification, les grues mettent en scène un rituel dansant composé de révérences, de sauts et de diverses autres postures qui leur sert à la fois de parade nuptiale et de communication entre les différents membres du groupe. Mâles et femelles poussent des cris à l'unisson avant l'exécution de nouveaux éléments de danse. La grue japonaise est monogame. Les couples se constituent généralement à l'année. Cependant, de nombreux partenaires préfèrent rester ensemble jusqu'à ce que l'un des deux meure.
1: Combien d'œufs pond la femelle ?
0: La femelle pond habituellement deux œufs qui éclosent simultanément. Mais bien souvent, un seul poussin survit. Ce dernier prend son envol environ 70 jours après l'éclosion et n'atteint la maturité sexuelle qu'à l'âge de 2 ou 3 ans. 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
2: Et bien voilà les amis, effectivement c'est terminé, 9h passé de quelques secondes. On va céder notre place dans un instant à Ambre et Tristan pour le journal des Pitchouns. Non, céder, pas s'aimer.
3: Je dis céder.
2: Oui, ah bon, ça va alors.
3: On va céder
2: notre place à Ambre et à Tristan pour le journal des Pitchouns.
3: On se retrouvera demain
2: à 7h du mat avec Valentin. Le matin c'est Valentin.
3: T'es venu du schnorr, t'as dit Valentin.
4: C'est bon, je vous embête ou ça se passe comment?
2: Je te rappelle que je suis né à Paris, donc par rapport au sud de la France, je suis dans le nord, oui, effectivement. Allez, demain, que va-t-il se passer? Ah bah oui, on va jouer au qui suis-je, évidemment, à 7h15, le qui suis-je. C'est la possibilité pour vous de trouver avant Valentin et avant Francis un dessin animé. Au début, je vous donnerai des indices relativement larges et petit à petit, ces indices seront de plus en plus précis. L'agenda à 7h30 à 8h30, les sorties ciné de la semaine à 7h45. Enfin, on l'attend chaque semaine, le vendredi avant le week-end, c'est les histoires de Francis. Francis, avec qui je suis parti découvrir un autre pays et un guitariste exceptionnel, on peut dire ça. On peut dire ça en teaser.
3: On peut dire ça.
2: Ce sera donc demain à 7h45 et puis j'aurai le plaisir de vous raconter le Rémora dans Raconte-moi les animaux. Valentin, on te retrouve ce soir à 17h.
4: Exactement.
2: Avec au sommaire de ton émission.
4: 19h. Au sommaire de l'émission, vous allez pouvoir retrouver toutes vos petites actus. Si jamais vous n'avez pas eu l'occasion de les écouter aujourd'hui, il y aura l'actu ludique, l'actu ciné. On va parler de positive attitude aussi, la petite chronique
2: la
4: verte.
2: Positive attitude.
4: C'est ça. Et bien sûr, comme d'habitude, les grands classiques.
2: Comme d'habitude.
4: Le chiffre du jour et notre petite anecdote du jour.
2: Merci Valentin. Sois présent demain à 7h. On compte sur toi. Pareil, Francis, amuse-toi bien. On vous embrasse. On vous souhaite une très très belle journée. Bon courage à l'école. Et à demain. Salut les copains.
4: Salut.
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6: Salut nos Pitchouns. Dans l'actu de ce jeudi, nous sommes aux États-Unis où un cambriolage est en train d'avoir lieu.
7: Tous à terre. Tous à terre. Je ne vous ferai pas de mal.
6: Oh my god, un ours en train de faire le braquage d'une boutique, une pâtisserie. Vous voulez la caisse? Vous voulez les sous?
7: Mais pas du tout, donnez-moi du gâteau.
6: Des gâteaux? Comment ça?
7: Tous ces petits cupcakes de toutes couleurs dans la vitrine. Ça sent trop bon. Donnez-les-moi.
6: Des cupcakes? Bon, d'accord, si ça peut vous faire plaisir, tenez.
7: C'est tout? J'en veux plus. Donnez-les-moi tous.
6: Ça fait beaucoup, il y en a 60.
7: 60 cupcakes. C'est juste parfait. C'est tellement bon. Je me régale. Merci, mademoiselle. Je peux y aller maintenant.
6: Et l'ours est bien reparti chez lui tranquillement après avoir dévoré ses 60 cupcakes. Une info bizarre, drôle, insolite.
7: Et pourtant toujours vrai. J'adore les cupcakes.
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1: Salut les Pitchouns et bienvenue dans cette nouvelle Positive Attitude. Aujourd'hui, on part sur les plages de Floride, aux États-Unis, pour une histoire toute douce et pleine d'espoir. Sur le sable chaud, au bord de l'océan, c'est la saison des naissances pour les tortues marines. Et cette année, elles sont nombreuses, très nombreuses. Des centaines de bébés tortues sortent de leurs œufs et foncent vers la mer, guidées par la lumière des étoiles. Et pourquoi c'est une bonne nouvelle? Parce qu'avant, à cause des lumières des villes et des voitures, les bébés tortues se perdaient et allaient dans la mauvaise direction. Mais depuis peu, plusieurs communes ont décidé d'éteindre les lumières autour des plages la nuit. Résultat, les petites tortues trouvent leur chemin vers l'océan comme avant, comme leurs ancêtres. C'est un geste simple mais très efficace pour protéger ces animaux menacés. Et c'est aussi une preuve que l'humain peut changer ses habitudes pour laisser la nature faire son travail. Alors les Pitchouns, la prochaine fois que vous regardez les étoiles, pensez à toutes ces petites tortues qui les suivent, courageuses vers l'aventure. Et voilà, vous savez tout de cette positive attitude. Moi je vous dis à bientôt.
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2: On y va. 3, 4.
3: Papa.
2: Oui.
3: Papa.
2: Attends, attends, j'enregistre là. Attends.
3: Papa.
2: Laisse-moi deux petites minutes.
3: Papa.
2: Ça peut être simple.

0: Guillaume ? Guillaume ?
1: Oui ?
0: Est-ce que tu pourrais me raconter une histoire ?
1: D'accord, mais pas n'importe quelle histoire. Je vais te raconter les animaux.
2: Imagine-toi nager dans cette vaste étendue d'eau qu'est l'océan. Plonge dans ce bleu azur et parcours les fonds marins. Entends-tu ? C'est le chant des baleines bleues. Ces chants sont l'un des systèmes de communication les plus sophistiqués du monde animal. Et de nombreux mystères restent à découvrir.
0: Comment chantent-elles ?
2: Tout d'abord, sache que seuls les mâles entament cette longue et mystérieuse symphonie. Les femelles chantent peu et ne le font que pour communiquer avec leurs petits. Les scientifiques étudient encore ta question, mais pensent percevoir le principe. Nous créons des sons en passant l'air par nos cordes vocales lorsque nous expirons, les faisant vibrer. Quant aux baleines bleues, elles ont un pli en forme de U entre leurs poumons et leurs larges organes gonflables appelés sacs laryngés. Lorsqu'elles chantent, des contractions musculaires à la gorge et au thorax font passer l'air des poumons par le pli en U et dans les sacs laryngés, faisant alors vibrer le pli en forme de U. Le son formé résonne dans les sacs comme une chorale dans une cathédrale, émettant des sons retentissants à des milliers de kilomètres. Les baleines n'ont pas besoin d'expirer l'air pour chanter. Au lieu de cela, l'air se renouvelle en retournant dans les poumons, générant une nouvelle fois du son. N'est-ce pas fascinant et ensorcelant ?
0: Quelles sont ces mensurations ?
2: La baleine bleue, appelée également le rorqual bleu, peut mesurer jusqu'à 33 mètres de long pour un poids moyen de 150 tonnes. Par exemple, son cœur pèse à lui tout seul environ 500 kilos, tandis que le foie va peser plus ou moins une tonne.
0: Avec ce poids, elle doit manger énormément.
2: C'est vrai, c'est une gourmande. Son mets préféré est composé de krill, qui sont de petits crustacés, qu'elle va engloutir. Elle peut manger environ 4 tonnes de krill par jour.
0: C'est un animal énorme. Comment fait-elle pour engloutir de si petits crustacés ?
2: La baleine est un mammifère marin à fanon appelé mysticète. Elle ne possède pas de dents comme le dauphin, mais de longs poils raides qui agissent comme des filtres, appelés les fanons.
0: Comment ça marche ?
2: Eh bien, la baleine va ouvrir grand la bouche et engloutir des centaines de litres d'eau. Grâce à sa langue, elle va éjecter l'eau de sa bouche et le krill restera coincé dans ses fanons, sacrément efficace contre de si petits animaux.
0: Vivant dans l'eau, les petits naissent dans l'eau. Sont-ils de suite autonomes ou une aide extérieure est bénéfique ?
2: Les baleineaux, effectivement on les appelle comme ça, ne sont pas autonomes dès la naissance. Par exemple, à la naissance, le petit ne possède pas d'air dans les poumons. Il ne flotte donc pas. La maman va alors le pousser jusqu'à la surface pour qu'il puisse faire sa première respiration.
0: C'est un mammifère, donc les petits boivent du lait. Combien de litres de lait un tel bébé peut-il boire ?
2: Le petit, après avoir découvert une des deux mamelles dissimulées dans des petites fentes situées de chaque côté de la fente génitale, va boire une à deux fois chaque jour. C'est peu, mais les glandes mammaires propulsent des jets de, écoute bien, 100 à 200 litres de lait, très riche lorsque le baleineau tète. De quoi rassasier rapidement. D'ailleurs, les petits grandissent rapidement. Ils prennent, écoute bien, 3,6 kg par heure.
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5: Bonjour, aujourd'hui, intéressons-nous aux moutons et à leur laine. La laine des moutons est très utilisée par les humains. Que ce soit pour de l'isolation, pour des vêtements ou tout simplement pour se réchauffer, cette laine est très utilisée. Le fait d'avoir trop de laine sur le dos nuit gravement à la santé du mouton. Il y a donc une obligation de tondre. En effet, cette fibre pousse en continu. Et si la bête n'est pas tondue, elle se retrouverait bien vite enveloppée par un surplus qui pourrait devenir sale, humide, puis moisie. C'est même considéré par les professionnels de la santé animale comme un acte hygiénique. La tonte empêche l'apparition de parasites, comme la tique ou la gale, et de porter également des parties trop crasseuses. C'est également bénéfique pour les agneaux. Cela leur permet de retrouver plus facilement les mamelles maternelles pour se nourrir. De plus, ce mammifère herbivore ne supporte pas bien les températures supérieures à 25 degrés. Il est donc préférable de lui enlever sa laine qui pourrait le gêner au cours des périodes chaudes comme l'été par exemple. La tonte du mouton est également très positive pour sa santé. Suite à la tonte, l'animal gagne un regain d'énergie et son appétit est bien plus important. Ainsi, il y a énormément de bienfaits à la tonte des moutons. Et voilà, tu sais désormais pourquoi il faut tondre les moutons. À bientôt pour une prochaine question.
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2: Salut les Pitchouns et bienvenue dans cette nouvelle actu ludique. Aujourd'hui, direction la maison des petits chevreaux avec un jeu aussi mignon que malin, le loup et les 7 chevreaux de Smart Game. Ce jeu de logique est parfait pour les enfants de 3 à 7 ans. L'objectif, résoudre 48 défis en plaçant correctement les personnages et les meubles dans la maison pour aider les chevreaux ou permettre le loup d'entrer. Chaque défi fait travailler la logique, la déduction, l'orientation et la reconnaissance des formes tout en s'amusant. Et pour prolonger l'aventure, un superbe livre illustré est inclus dans la boîte. Une belle façon de se plonger dans le célèbre conte du loup et des chevreaux. Le plateau en 3D et les figurines rendent chaque défi encore plus vivant. Avec le loup et les 7 chevreaux, on joue, on réfléchit et on s'évade dans un univers magique et intelligent. 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Et voilà les Pitchouns, vous avez tout de cette actu ludique. Quant à moi, je vous dis à bientôt.
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2: Salut les pitchouns et bienvenue dans cette nouvelle Actu Ciné. Vos chiots préférés sont de retour au cinéma le 5 août avec Mission Dino. Cette fois, la Pat Patrouille devra sauver une île remplie de dinosaures après l'éruption d'un gigantesque volcan. Avec l'aide de Rex, spécialiste des dinos, les chiots vont vivre leur mission la plus dangereuse depuis le début de la saga. Entre volcans, jungle tropicale et dinosaures géants, ce film promet énormément d'action et de sauvetage spectaculaire. Et voilà les pitchouns, vous savez tout de cette Actu Ciné. N'oubliez pas le 5 août pour la Pat Patrouille, le film Mission Dino. Quant à moi, je vous dis à la semaine prochaine et je vous laisse découvrir la bande-annonce. Wow.
3: J'en crois pas mes yeux. Il y avait pas d'île sur la carte.
4: Les amis, quoi que cette jungle nous réserve, on est prêt à tout. C'est une découverte majeure pour le monde.
3: C'est merveilleux.
4: Attention, on part en mission. On doit sauver cette île.
5: C'est pas juste. Moi aussi, je veux un copain dino. Tu veux être mon doudou rigolo? Oh, aïe, aïe, aïe, aïe, aïe. C'est bon, stop, stop, stop, j'ai rien dit.
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1: Salut les Pitchouns et bienvenue dans ce nouvel agenda des sorties. À l'atelier des Lumières à Paris, les Pitchouns plongent dans un univers gigantesque avec planètes préhistoriques, dinosaures, l'expérience immersive. Les enfants découvrent des dinosaures, grandeur nature grâce à des projections 360 degrés, des sons impressionnants et des décors immersifs qui donnent l'impression de voyager 66 millions d'années dans le passé. Entre volcans, jungle et océans préhistoriques, toute la famille en prend plein les yeux dans une ambiance spectaculaire. Une sortie parfaite pour les enfants passionnés de dinosaures et d'aventures. Ensuite, direction le parc Spirou à Monteux. Les Pitchouns retrouvent leur héros préféré dans des attractions remplies d'humour, de sensations et de couleurs. Entre montagnes russes, attractions interactives et rencontres avec des mascottes, les enfants passent une journée pleine d'énergie et de fou rire. Et enfin, rendez-vous à Nigloland dans l'aube. Les familles découvrent un immense parc d'attractions avec manège aquatique, grand 8, petits trains et univers féerique. Les Pitchouns adorent alterner entre sensations fortes et attractions familiales dans un parc où l'ambiance est vraiment pensé pour les enfants. Et voilà les Pitchouns, vous savez tout de cet agenda des sorties. Quant à moi, je vous dis à la semaine prochaine.
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2: Bah

0: On a vraiment tout cassé là, hein.
1: Go.
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1: Salut les Pitchouns et bienvenue dans cette nouvelle positive.

0: June, la prochaine fois que vous regardez les étoiles, pensez à toutes ces petites tortues qui les suivent, courageuses vers l'aventure. Et voilà, vous savez tout de cette positive attitude. Moi, je vous dis à bientôt.
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3: Salut nos Pitchouns. Dans l'actu de ce jeudi, nous sommes aux États-Unis où un cambriolage est en train d'avoir lieu.
4: Tous à terre. Je ne vous ferai pas de mal.
3: Oh my god, un ours en train de faire le braquage d'une boutique, une pâtisserie. Vous voulez la caisse? Vous voulez les sous?
5: Mais pas du tout, donnez-moi du gâteau.
3: Des gâteaux? Comment ça?
5: Tous ces petits cupcakes de toutes couleurs dans la vitrine. Ça sent trop bon. Donnez-les-moi.
3: Des cupcakes? Bon, d'accord, si ça peut vous faire plaisir, tenez.
5: C'est tout? J'en veux plus. Donnez-les-moi tous.
3: Ça fait beaucoup, il y en a 60.
5: 60 cupcakes. C'est juste parfait. C'est tellement bon. Je me régale. Merci, mademoiselle. Je peux y aller maintenant.
3: Et l'ours est bien reparti chez lui tranquillement après avoir dévoré ses 60 cupcakes. Une info bizarre, drôle, insolite.
5: Et pourtant toujours vrai. J'adore les cupcakes.
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2: Salut les Pitchouns et bienvenue dans cette nouvelle Actu Ciné. Vos chiots préférés sont de retour au cinéma le 5 août avec Mission Dino. Cette fois, la Pat Patrouille devra sauver une île remplie de dinosaures après l'éruption d'un gigantesque volcan. Avec l'aide de Rex, spécialiste des dinos, les chiots vont vivre leur mission la plus dangereuse depuis le début de la saga. Entre volcans, jungle tropicale et dinosaures géants, ce film promet énormément d'action et de sauvetage spectaculaire. Et voilà les Pitchouns, vous savez tout de cette Actu Ciné. N'oubliez pas le 5 août pour la Pat Patrouille, le film Mission Dino. Quant à moi, je vous dis à la semaine prochaine et je vous laisse découvrir la bande-annonce. Wow.
3: J'en crois pas mes yeux. Il y avait pas d'île sur la carte.
4: Les amis, quoi que cette jungle nous réserve, on est prêt à tout. Dinosaures, c'est une découverte majeure pour le monde.
3: C'est merveilleux.
4: Attention, on part en mission. On doit sauver cette île.
5: C'est pas juste. Moi aussi, je veux un copain dino. Tu veux être mon doudou rigolo? Oh, aïe, aïe, aïe, aïe, aïe. C'est bon, stop, stop, stop, j'ai rien dit.
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5: Bonjour, aujourd'hui, intéressons-nous aux moutons et à leur laine. La laine des moutons est très utilisée par les humains. Que ce soit pour de l'isolation, pour des vêtements ou tout simplement pour se réchauffer, cette laine est très utilisée. Le fait d'avoir trop de laine sur le dos nuit gravement à la santé du mouton. Il y a donc une obligation de tondre. En effet, cette fibre pousse en continu. Et si la bête n'est pas tondue, elle se retrouverait bien vite enveloppée par un surplus qui pourrait devenir sale, humide, puis moisi. C'est même considéré par les professionnels de la santé animale comme un acte hygiénique. La tonte empêche l'apparition de parasites, comme la tique ou la gale, et de porter également des parties trop crasseuses. C'est également bénéfique pour les agneaux. Cela leur permet de retrouver plus facilement les mamelles maternelles pour se nourrir. De plus, ce mammifère herbivore ne supporte pas bien les températures supérieures à 25 degrés. Il est donc préférable de lui enlever sa laine qui pourrait le gêner au cours des périodes chaudes comme l'été par exemple. La tonte du mouton est également très positive pour sa santé. Suite à la tonte, l'animal gagne un regain d'énergie et son appétit est bien plus important. Ainsi, il y a énormément de bienfaits à la tonte des moutons. Et voilà, tu sais désormais pourquoi il faut tondre les moutons. À bientôt pour une prochaine question.
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1: Salut les Pitchouns et bienvenue dans cette nouvelle positive attitude. Aujourd'hui, on part sur les plages de Floride, aux États-Unis, pour une histoire toute douce et pleine d'espoir. Sur le sable chaud, au bord de l'océan, c'est la saison des naissances pour les tortues marines. Et cette année, elles sont nombreuses, très nombreuses. Des centaines de bébés tortues sortent de leurs œufs et foncent vers la mer, guidées par la lumière des étoiles. Et pourquoi c'est une bonne nouvelle? Parce qu'avant, à cause des lumières des villes et des voitures, les bébés tortues se perdaient et allaient dans la mauvaise direction. Mais depuis peu, plusieurs communes ont décidé d'éteindre les lumières autour des plage la nuit. Résultat, les petites tortues trouvent leur chemin vers l'océan comme avant, comme leurs ancêtres. C'est un geste simple mais très efficace pour protéger ces animaux menacés. Et c'est aussi une preuve que l'humain peut changer ses habitudes pour laisser la nature faire son travail. Alors les Pitchouns, la prochaine fois que vous regardez

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3: Salut nos Pitchouns. Dans l'actu de ce jeudi, nous sommes aux États-Unis où un cambriolage est en train d'avoir lieu.
4: Tous à terre, tous à terre. Je ne vous ferai pas de mal.
3: Oh my god, un ours en train de faire le braquage d'une boutique, une pâtisserie. Vous voulez la caisse, vous voulez les sous?
5: Mais pas du tout, donnez-moi du gâteau.
3: Des gâteaux? Comment ça?
5: Tous ces petits cupcakes de toutes couleurs dans la vitrine. Ça sent trop bon, donnez-les-moi.
3: Des cupcakes? Bon d'accord, si ça peut vous faire plaisir, tenez.
5: C'est tout, j'en veux plus, donnez-les-moi tous.
3: C'est beaucoup, il y en a 60.
5: 60 cupcakes, c'est juste parfait, c'est tellement bon, je me régale. Merci mademoiselle, je peux y aller maintenant.
3: Et l'ours est bien reparti chez lui tranquillement après avoir dévoré ses 60 cupcakes. Une info bizarre, drôle, insolite.
5: Et pourtant toujours vrai. J'adore les cupcakes.
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1: Hein, quoi?
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1: Mais qui?
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3: Salut nos Pitchounes. Dans l'actu de ce jeudi, nous sommes aux États-Unis où un cambriolage est en train d'avoir lieu.
4: Tous à terre. Je ne vous ferai pas de mal.
3: Oh my god, un ours en train de faire le braquage d'une boutique, une pâtisserie. Vous voulez la caisse? Vous voulez les sous?
5: Mais pas du tout, donnez-moi du gâteau.
3: Des gâteaux? Comment ça?
5: Tous ces petits cupcakes de toutes couleurs dans la vitrine. Ça sent trop bon. Donnez-les-moi.
3: Des cupcakes? Bon, d'accord, si ça peut vous faire plaisir, tenez.
5: C'est tout? J'en veux plus. Donnez-les-moi tous.
3: C'est beaucoup, il y en a 60.
5: 60 cupcakes. C'est juste parfait. C'est tellement bon. Je me régale. Merci, mademoiselle. Je peux y aller maintenant.
3: Et l'ours est bien reparti chez lui tranquillement après avoir dévoré ses 60 cupcakes. Une info bizarre, drôle, insolite.
5: Et pourtant toujours vrai. J'adore les cupcakes.
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0: Dans un pays très chaud, vivait un éléphanteau qui s'appelait Barry. Il était très aimé de sa famille, il était la joie de sa maman et de son papa. Son père, très sévère, interdisait aux autres de sortir seuls dans la forêt. Tous les éléphants respectaient à la lettre le règlement, sauf un, le petit Barry. Par une belle journée, Barry s'échappa et partit se promener seul dans le bois en face de la maison des éléphants. Au détour d'un buisson, il rencontra Tiwi, le singe moqueur, qui lui demanda « Pourquoi ton nez est-il si petit ?»«
1: Je ne sais pas, » répondit Barry. « Je vais aller de ce pas poser cette question à Monsieur Crocodile, le prince du marais aux dents si longues et à la peau si brillante. »
0: « Bonjour, Monsieur Crocodile !»«
2: Bonjour, gentil petit éléphant. Que me vaut ta visite ?»«
0: Eh bien, j'aimerais savoir pourquoi les éléphants ont un nez si petit. »«
2: Je vois. Je peux sans doute arranger cela. »
0: Ah oui, faites, Monsieur Crocodile. Comme ça, je serai le seul éléphant à avoir un long nez et je serai le plus beau. Le crocodile s'approcha et tira avec ses grandes dents le nez du petit éléphant. Monsieur Crocodile pensait pouvoir attirer Barry dans l'eau pour pouvoir mieux le manger. Mais Barry résista et au bout d'un certain temps, le petit éléphant commença à avoir mal au nez. Il se plaignit, il pleura, puis il cria très fort. Mais le crocodile continuait à tirer sur son nez. Alors Barry tira lui aussi, de son côté. Et il réussit à arracher son nez des dents du méchant crocodile. Mais son nez n'était plus du tout petit, mais alors vraiment plus du tout. C'était devenu une longue, longue trompe. Il remercia mille fois le crocodile et repartit vers la maison des éléphants. Arrivé là-bas, il vit que tout le monde était très inquiet. Son père le gronda, et sa maman le consola. Elle le trouva si beau avec son long nez. Tout le monde rêva d'être comme Barry et toute la famille décida de se faire allonger le nez. Et c'est grâce à Barry que depuis ce temps-là, tous les éléphants ont une longue, longue trompe.

0: le vaillant petit tailleur. Il faisait très chaud ce jour-là. Dans son atelier, un petit tailleur cousait et brodait une robe destinée à une voisine. Il s'était assis près d'une fenêtre pour essayer d'y trouver un peu de fraîcheur. Dans la rue, en contrebas, passait une marchande poussant une charrette à bras.
1: « De la confiture! De la confiture! Messieurs, mesdames, qui veut de la bonne confiture? De la confiture!
2: Commère, montez donc chez moi! J'ai grand faim !»
0: La bonne dame étale sa marchandise sur la table.
1: « J'ai toutes sortes de marmelades, à la fraise, à la poire et au coin. Régalez-vous, jeune homme !»
0: Le tailleur choisit la poire et, après avoir remercié la marchande, se prépara une grande tartine. Pris d'un soudain courage, il retourna à son ouvrage.
2: « Ce soir, j'en aurai fini avec cette robe. Et pour récompense, j'engloutirai cette tartine. »
0: L'été amène souvent abeilles, guêpes et autres bestioles. Elles se régalèrent du bon fruit cuit et le tailleur, en colère que l'on lui vole sa gourmandise, frappa les insectes avec la robe. Ensuite, il constata.
2: « 7 d'un coup! J'en ai tué 7 d'un coup! Je suis vraiment très fort !»
0: Il était certes très vaniteux et voulut s'amuser de cette victoire. Aussi, il eut l'idée de coudre une ceinture où il serait écrit « 7 d'un coup ». Puis, content de lui, il partit courir le vaste monde car il voulait se mesurer à d'autres regards que ceux des villageois.
2: « 7 d'un coup ! Je vais leur montrer et on me respectera !»
0: Avant de quitter sa maison, il avait mis dans sa poche un petit morceau de fromage. Sur le pas de la porte, un oiseau plus gourmand que les autres se glissa dans sa poche. Il la referma.
2: « Puisque tu as voulu te faufiler là, reste-y maintenant !»
0: Le petit oiseau pépilla quelques secondes, puis se tut. Le tailleur décida d'aller de l'autre côté des montagnes et entreprit de les gravir. En route, il rencontra un géant. Celui-ci s'amusait à lancer des troncs d'arbres de la main gauche pour les rattraper de la main droite. Le petit tailleur s'en amusa.
2: Eh bien, tu es un grand gaillard. Veux-tu faire la route avec moi? Je pars à la découverte du monde.
3: Avorton, misérable insecte, ôte-toi de mon chemin.
2: Oh, du calme? Sais-tu à qui tu parles? Regarde.
0: Et le petit bonhomme ouvrit sa veste.
3: 7 d'un coup, il a peut-être tué cet homme d'un revers de main. Méfiance.
0: Le géant voulut le mettre à l'épreuve, prit une pierre dans sa main, la pressa, il en sortit de l'eau.
3: À toi, fais-en autant si tu es aussi fort que tu as l'air de le prétendre.
0: Le petit homme serra le fromage pour en extraire le jus. Le géant, étonné, le mit à l'épreuve une seconde fois. Il lança une pierre si haut dans le ciel qu'on pouvait à peine la suivre des yeux.
2: Bravo, bravo! Mais ta pierre est retombée à terre, tandis que la mienne.
0: Et il s'empara de l'oiseau et le lança. Celui-ci, heureux d'être libéré, s'envola très haut dans les cieux. Le géant siffla d'admiration.
3: Bravo, tu mériterais d'être un géant. Aussi, je te laisse la vie sauve. Mais passe vite ton chemin, car si tu rencontres un de mes compagnons...
0: Le vaillant petit tailleur continua sa route et quelques jours plus tard, parvint dans la cour d'un château. Épuisé, il se coucha sur l'herbe et s'endormit immédiatement. Pendant qu'il dormait, des écuyers arrivèrent et déchiffrèrent les lettres sur la ceinture.
4: C'est d'un coup ! Quel exploit ! Voilà un guerrier qui pourrait nous être utile.
5: Ce doit être un grand seigneur. Allons prévenir le roi.
0: Celui-ci terminait sa toilette et les reçut en toute simplicité.
4: Sire, nous avons rencontré un valeureux guerrier qui dit avoir tué 7 hommes d'un seul revers de main, peut-être même plus. Un homme de cette envergure devrait être utile à notre armée.
6: Faites-lui la proposition suivante. Je l'engage dans mon armée en tant que général en chef et je promets de lui offrir toutes les distinctions et médailles existantes.
2: Le petit tailleur accepta, ravi de cette reconnaissance.
7: Je n'en espérais pas moins, car j'étais venu pour rentrer au service du roi.
2: À la cour, il fut reçu avec tout le respect dû à son nouveau titre. Mais les vieux militaires en place ne l'appréciaient pas du tout.
6: C'est un imposteur. Il est beaucoup trop jeune. Non, trop chétif. Il ne ferait pas de mal à une mouche. Nous ne pouvons pas accepter cela. Demandons au roi de convoquer une assemblée extraordinaire.
2: Deux jours plus tard, dans la grande salle du trône, le roi reçut ses fidèles serviteurs.
6: Sire, que deviendrons-nous si même un inconnu sans titre ni or peut à son gré se faire nommer général en chef ? Si vous ne prenez pas une décision en notre faveur, nous vous donnons notre démission.
2: Le roi y songea longuement et n'eut pas le cœur de se séparer de ses militaires. Mais il craignait le petit tailleur, car nul ne savait si un homme aussi exceptionnel n'avait pas l'intention de le renverser pour prendre sa place sur le trône.
6: Je dois réfléchir et pour cela m'y préparer dans le calme. Demain, je serai en mesure de vous donner une réponse.
2: La nuit porte conseil. Le roi, dès son lever, convoqua le vaillant petit tailleur.
6: J'ai pris une décision.
7: Ah ?
6: Un homme de votre trempe mérite plus que des médailles et autres récompenses.
7: Ça, c'est vrai.
6: Je vous donne la main de ma fille et la moitié de mon royaume en dot si vous parvenez à me débarrasser de deux géants qui pillent et massacrent tous sur leur passage.
7: Oh.
6: Personne, jusqu'à présent, n'a pu sortir vivant de leurs griffes.
7: Hein?
6: Mais je ne mets pas en doute votre courage et je suis sûr que vous nous délivrerez de ces deux monstres.
7: Et comment?
6: En outre, 100 cavaliers de ma garde personnelle vous accompagneront.
2: Le vaillant petit tailleur accepta.
7: Oui! Une princesse est la moitié d'un royaume. Oh, quelle aubaine! Je ne peux pas refuser.
2: Il se mit en route, suivi des 100 cavaliers. Arrivé à l'orée de la forêt, il dit à ses compagnons.
7: Attendez-moi ici. Je n'ai pas besoin de vous pour affronter les géants.
2: Il prit un petit sentier et au bout d'un moment tomba sur les deux monstres. Ceux-ci ronflaient. Allongé au pied d'arbres centenaires, le petit tailleur emplit ses poches de pierre et grimpa lestement au sommet d'un chêne. Bien installé sur une grosse branche, il lança deux gros cailloux sur le torse de l'un des géants.
3: Qu'est-ce que c'est? Pourquoi me frappes-tu? Tu rêves, je dormais et je t'ai pas touché.
2: Le vaillant petit tailleur attendit qu'il se rendorme pour recommencer son manège sur le second géant.
3: Mais tu es complètement fou. Pourquoi fais-tu cela?
8: Je ne fais rien. Je veux dormir.
3: Je suis fatigué. Laisse-moi tranquille
8: ou je vais m'énerver.
2: Et comme ils étaient épuisés, ils s'assoupirent de nouveau. Le tailleur, cette fois-ci, lança le plus gros caillou sur le premier géant.
8: Cette fois-ci, c'en est trop.
2: Et il se jeta sur son compagnon en le frappant si fort que la riposte ne se fit pas attendre. Et comme le désirait le tailleur, ils s'entretuèrent sans qu'il eût besoin de mettre la main à la pâte. Une fois les géants morts, il alerta les cavaliers.
7: Et voilà.
2: Lorsque le tailleur alla réclamer sa récompense au roi, celui-ci rechigna à lui confier sa fille.
6: Avant de célébrer ton mariage, il te reste une dernière épreuve à surmonter. Dans une autre forêt, vit une licorne qui ravage les récoltes. Attrape-la et ma fille sera à toi.
7: Qu'est-ce qu'une licorne en comparaison de deux géants? Ah, j'en fais mon affaire. 7 d'un coup, voilà ma devise.
2: Il se munit d'une hache et d'une corde et partit se mesurer à l'animal. Dès qu'il eut mis le pied dans la forêt, la licorne apparut. Elle fonça sur lui, comme si elle voulait le mettre en pièces. Il attendit que la bête soit toute proche et s'esquiva derrière un arbre. La licorne fonça tête baissée et planta sa corne profondément dans le tronc. Le tailleur n'eut plus qu'à couper la défense à la hache et amena l'animal au roi.
7: Sire, chose promise, chose due. Me voilà donc sorti vainqueur de cette dernière épreuve. À vous de tenir votre parole.
9: Le roi fut bien obligé de s'incliner et le mariage fut célébré en grande pompe sans aucune joie. Une nuit de pleine lune, la princesse qui ne dormait pas entendit rêver son époux.
10: Du fil et une aiguille. Je veux du fil et une aiguille. Mais qui a pris mes ciseaux et mon
9: thé ? La jeune femme comprit immédiatement d'où venait son mari et se confia au roi, son père.
11: Père, vous m'avez obligée à épouser un homme que je n'aime point et qui plus est n'est pas de sang royal comme son rang l'exigerait.
12: Ma fille, la nuit prochaine, laisse ta porte ouverte. Dès qu'il dormira, trois de mes serviteurs le ligoteront et le porteront sur un navire qui l'emmènera courir les mers.
9: L'écuyer attaché au service du tailleur avait tout entendu et rapporta la conversation à son maître. Lorsqu'il fut l'heure d'aller se coucher, le petit tailleur riait sous cape. Il fit semblant de s'endormir et se mit à crier à voix haute.
11: Oh, oh, quelqu'un a volé mes ciseaux et je ne peux tailler dans ce tissu. Ah, si je l'attrape, j'en ai tué 7 d'un coup, oxyde 2 géants et capturé une licorne. Alors, pourquoi aurais-je peur de 3 serviteurs?
9: Inutile de décrire leur frayeur, ils détalèrent comme des lapins. Et le vaillant petit tailleur resta...

0: Voici l'étrange histoire que l'on raconte aux enfants de la Somme. Un soldat, surnommé Bras d'Acier, était passé caporal depuis 20 ans. Ne pouvant devenir sergent, il alla trouver son colonel et lui demanda son congé. Comme ses supérieurs n'avaient rien à lui reprocher, il fut libéré. Avant de quitter son régiment, il reçut 6 écus de 5 francs pour faire sa route. Le voilà parti, heureux comme un roi, pour retourner dans ses foyers. À peu de distance de la ville, il rencontra un pauvre homme qui lui demanda la charité.
1: « Mon cher monsieur, j'ai 6 beaux écus tout neufs. Je vais vous en donner un. Il m'en restera encore 5 pour faire mon voyage. »
0: Le mendiant s'éloigna. Après s'être reposé quelques instants, le caporal repartit. Il s'arrêta dans une ferme où il reçut la plus cordiale hospitalité. En quittant son hôte, il rencontra de nouveau le pauvre à qui il avait déjà fait l'aumône.
2: « La charité, pour l'amour de Dieu !»
0: dit celui-ci. Le soldat tira un nouvel écu de sa bourse et sans hésiter, le lui donna. 4 fois encore, le mendiant se présenta et reçut jusqu'au dernier les écus du caporal. Pour le remercier, le pauvre, qui n'était autre que le bon Dieu, lui donna une baguette magique qui accomplissait tous les désirs de celui qui la possédait. Le soldat alla dans une hôtellerie pour y passer la nuit. L'hôtesse crut qu'il se moquait d'elle, car depuis longtemps, personne n'osait plus venir loger, le diable hantant la maison et faisant mourir les voyageurs. Bras d'Acier voulait absolument aider cette pauvre femme.
1: « Logez-moi tout de même, et je ferai déloger Satan. Pour cela, je ne demande que du pain, un jambon, du vin, un jeu de cartes et une chandelle. »
0: L'hôtesse le laissa faire et lui donna ce qu'il demandait. Le soldat s'enferma dans l'appartement, s'assit devant un bon feu qui crépitait dans l'âtre, soupa et attendit. Minuit allait sonner. Un grognement se fit entendre et un objet pesant tomba par la cheminée au pied du caporal. C'était une jambe qu'il jeta dans un coin de la salle. Une autre jambe suivit, puis un tronc humain, 2 bras et une tête portant 2 longues cornes recourbées. Tout cela rejoignit la jambe et forma le corps du diable qui vint s'asseoir devant le militaire.
3: Tu n'as pas peur, mon bras? Mais pourquoi ne m'as-tu pas laissé dans le foyer?
1: Fallait le dire. Fallait le dire, mais je vous aurais laissé griller. C'est fait, n'y pensons plus. Jouez une partie de cartes.
0: Proposa Bras d'Acier.
3: Je le veux bien. Jouons.
0: Répondit le diable. Et les 2 ennemis se mirent à jouer à bernique. Au cours du jeu, Satan fit tomber une carte par terre et voulut forcer le soldat à la ramasser.
1: « Je ne la ramasserai point !»
0: dit Bras d'Acier.
3: « Tu le feras !»
0: affirma le diable.
1: « Non, ce sera toi !»
0: reprit le soldat.
3: « Je vais te tuer si tu ne t'exécutes pas !»
0: menaça le diable.
1: « Tu crois ça, Satan ?»
0: s'exclama Bras d'Acier.
1: « Eh bien, dis-moi des nouvelles de ceci !» Par la vertu de ma baguette magique, je commande que tu sois lié, garrotté et enfermé dans mon sac.
0: Ce qui fut fait. Le lendemain, le soldat alla trouver des forgerons auxquels il donna quelque argent pour battre pendant 2 heures le diable sur une enclume. Le diable hurlait, criait sans se tirer du mauvais pas dans lequel il se trouvait. Il dut consentir à signer un écrit par lequel il promettait de quitter l'hôtellerie. De cette façon, le diable put sortir du sac. Bras d'Acier n'était plus loin de son village lorsqu'il passa devant la boutique d'un pâtissier. Des gâteaux de toute espèce étaient exposés à la vitrine. L'ex-caporal entra et demanda le prix des brioches et des gâteaux. On lui en montra à 5 francs et à 50 centimes.
1: « Voulez-vous,
0: dit-il au pâtissier,
1: me donner ces 3 gâteaux pour un sou ?»«
4: Pour un sou ? Mais vous raillez ! Je vous les donnerai pour 10 francs !»
0: Bras d'Acier, grisé par le pouvoir de sa baguette et l'envie de manger les gâteaux, ne put s'empêcher cette fois de commettre un délit.
1: « En ce cas, je les aurai pour rien. Par la vertu de ma baguette magique, que tous vos gâteaux se mettent dans mon sac !»
0: À l'instant, le sac fut rempli de pâtisseries. Le soldat s'en alla sans payer, poursuivi par les cris du marchand qui le dénonça à la police. Les archers conduisirent le voleur en prison. Il fut condamné à être pendu le surlendemain. il s'échappa 3 fois de prison et 3 fois, il fut repris. On fut obligé de le lier pour l'amener au lieu d'exécution. Il avait conservé en secret un morceau du bâton merveilleux. Et en l'évoquant, il fit enfermer tous les assistants dans son sac qu'il laissa à la prison. Il n'eut pas de peine alors à s'enfuir. Lorsqu'il fut rentré dans son pays, il s'écria
1: « Par mon bâton, que mon sac revienne me trouver !»
0: Et le sac se trouva à l'instant près de lui. Le soldat se maria avec une jolie fille qu'il obtint encore au moyen de sa baguette, eut de nombreux enfants et vécut longtemps aussi heureux qu'il est possible de l'être. Lorsqu'il mourut, son âme partit pour le royaume des esprits, emportant avec elle le sac et la baguette magique. Le soldat alla frapper à la porte du paradis.
5: Qui est là ?
1: Ouvrez, c'est moi, Bras d'Acier, ex-caporal de son vivant.
5: Ah, c'est toi ? Que veux-tu ?
1: Je voudrais une petite place dans le paradis, s'il vous plaît.
5: Te souviens-tu des gâteaux que tu n'as pas payés ? Va-t'en ! Il n'y a pas de place pour les voleurs !
0: Lui dit Saint-Pierre en lui fermant la porte au nez. Sans se déconcerter, l'esprit alla frapper à la porte du purgatoire. Un grand ange aux ailes dorées vint entrebâiller la porte. Après avoir écouté le caporal, l'ange regarda sur un grand livre et n'y trouvant point le nom de celui-ci, le jeta à la porte.
1: Ah, pour le coup !
0: Se dit notre homme.
1: Je suis perdu ! Il faudra aller en enfer. J'aurais pourtant préféré grelotter de froid dans le paradis que de griller dans le logis de Satan qui ne m'épargnera pas, je le crains.
0: Aux coups appliqués sur la porte de l'enfer, Satan se montra.
3: Que désires-tu ?
0: Dit-il à l'âme de Bras d'Acier.
1: Une place dans l'enfer. On ne veut point me recevoir dans le paradis ni dans le purgatoire. Je suis forcé de venir ici.
3: C'est toi qui m'as mis dans ton sac autrefois. Crois-tu que je veuille renouveler l'expérience avec toi par l'enfer ? Il n'en sera pas ainsi. Tu peux t'en retourner.
0: Rejeté de partout, Bras d'Acier prit la décision de retourner trouver Saint-Pierre. Celui-ci vint ouvrir. Reconnaissant tout de suite notre caporal, il s'apprêta à refermer la porte. Le soldat le pria de mettre son sac dans le séjour céleste.
1: C'est un cadeau que le bon Dieu m'avait fait.
0: Le saint accepta. Une fois le sac à l'intérieur, le caporal dit tout haut.
1: Par la vertu de mon bâton, que je sois transporté dans mon sac.
0: Et il se trouva aussitôt dans le paradis. Le portier voulut le faire sortir. Il ne put y réussir. Il alla trouver la Sainte Vierge, qui ne fut pas plus heureuse. Jésus-Christ n'eut pas plus de pouvoir. On fit donc venir le Père Éternel, qui demanda au soldat pourquoi il s'obstinait à rester. Celui-ci s'expliqua et dit qu'il tenait sa baguette d'un mendiant qui n'était autre que Dieu lui-même. Dieu s'en souvint et accepta qu'il reste au paradis. Mais Saint-Pierre, ne pouvant oublier le vol, persistait toujours à vouloir faire sortir Bras d'Acier. Dieu, excédé par tout ce tintamarre, prit la décision de s'en aller dans une autre partie de l'univers. Les saints, les saintes, les anges, les chérubins, le Saint-Esprit le suivirent dans sa retraite. Jésus-Christ, se croyant abandonné, dit à Saint-Pierre
5: « Tant pis, il faut laisser ce caporal ici. Il n'est pas si mauvais bougre. Et rappelez mon père. Sans cela, je craindrais fort de m'ennuyer pendant toute l'éternité. »
0: Le Père Éternel revint. C'est de cette façon que Bras d'Acier est entré dans le paradis, où il est encore, s'il a conservé sa baguette magique. 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
2: Salut les Pitchouns et bienvenue dans cette nouvelle actu ludique. Aujourd'hui, direction la maison des petits chevreaux avec un jeu aussi mignon que malin, le loup et les 7 chevreaux de Smart Game. Ce jeu de logique est parfait pour les enfants de 3 à 7 ans. L'objectif, résoudre 48 défis en plaçant correctement les personnages et les meubles dans la maison pour aider les chevreaux ou permettre le loup d'entrer. Chaque défi fait travailler la logique, la déduction, l'orientation et la reconnaissance des formes tout en s'amusant. Et pour prolonger l'aventure, un superbe livre illustré est inclus dans la boîte. Une belle façon de se plonger dans le célèbre conte du loup et des chevreaux. Le plateau en 3D et les figurines rendent chaque défi encore plus vivant. Avec le loup et les 7 chevreaux, on joue, on réfléchit et on s'évade dans un univers magique et intelligent. 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Et voilà les Pitchouns, vous avez tout de cette actu ludique. Quant à moi, je vous dis à bientôt.

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1: Ouais, vas-y, bien sûr.
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1: Salut les Pitchounes et bienvenue dans ce nouvel agenda des sorties. À l'atelier des Lumières à Paris, les Pitchounes plongent dans un univers gigantesque avec planètes préhistoriques, dinosaures, l'expérience immersive. Les enfants découvrent des dinosaures, grandeur nature grâce à des projections 360 degrés, des sons impressionnants et des décors immersifs qui donnent l'impression de voyager 66 millions d'années dans le passé. Entre volcans, jungles et océans préhistoriques, toute la famille en prend plein les yeux dans une ambiance spectaculaire. Une sortie parfaite pour les enfants passionnés de dinosaures et d'aventures. Ensuite, direction le parc Spirou à Monteux. Les Pitchounes retrouvent leur héros préféré dans des attractions remplies d'humour, de sensations et de couleurs. Entre montagnes russes, attractions interactives et rencontres avec des mascottes, les enfants passent une journée pleine d'énergie et de fou rire. Et enfin, rendez-vous à Nigloland dans l'aube. Les familles découvrent un immense parc d'attractions avec manège aquatique, grand 8, petit train et univers féerique. Les Pitchounes adorent alterner entre sensations fortes et attractions familiales dans un parc où l'ambiance est vraiment pensé pour les enfants. Et voilà les Pitchounes, vous savez tout de cet agenda des sorties. Quant à moi, je vous dis à la semaine prochaine.
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3: Salut nos Pitchouns. Dans l'actu de ce jeudi, nous sommes aux États-Unis où un cambriolage est en train d'avoir lieu.
4: Tous à terre, tous à terre. Je ne vous ferai pas de mal.
3: Oh my god, un ours en train de faire le braquage d'une boutique, une pâtisserie. Vous voulez la caisse? Vous voulez les sous?
5: Mais pas du tout, donnez-moi du gâteau.
3: Des gâteaux? Comment ça?
5: Tous ces petits cupcakes de toutes couleurs dans la vitrine. Ça sent trop bon. Donnez-les-moi.
3: Des cupcakes? Bon, d'accord, si ça peut vous faire plaisir, tenez.
5: C'est tout? J'en veux plus. Donnez-les-moi tous.
3: C'est beaucoup, il y en a 60.
5: 60 cupcakes. C'est juste parfait. C'est tellement bon. Je me régale. Merci, mademoiselle. Je peux y aller maintenant.
3: Et l'ours est bien reparti chez lui tranquillement après avoir dévoré ses 60 cupcakes. Une info bizarre, drôle, insolite.
5: Et pourtant toujours vrai. J'adore les cupcakes.
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5: Bonjour, aujourd'hui, intéressons-nous aux moutons et à leur laine. La laine des moutons est très utilisée par les humains. Que ce soit pour de l'isolation, pour des vêtements ou tout simplement pour se réchauffer, cette laine est très utilisée. Le fait d'avoir trop de laine sur le dos nuit gravement à la santé du mouton. Il y a donc une obligation de tondre. En effet, cette fibre pousse en continu. Et si la bête n'est pas tondue, elle se retrouverait bien vite enveloppée par un surplus qui pourrait devenir sale, humide, puis moisi. C'est même considéré par les professionnels de la santé animale comme un acte hygiénique. La tonte empêche l'apparition de parasites, comme la tique ou la gale, et de porter également des parties trop crasseuses. C'est également bénéfique pour les agneaux. Cela leur permet de retrouver plus facilement les mamelles maternelles pour se nourrir. De plus, ce mammifère herbivore ne supporte pas bien les températures supérieures à 25 degrés. Il est donc préférable de lui enlever sa laine qui pourrait le gêner au cours des périodes chaudes comme l'été par exemple. La tonte du mouton est également très positive pour sa santé. Suite à la tonte, l'animal gagne un regain d'énergie et son appétit est bien plus important. Ainsi, il y a énormément de bienfaits à la tonte des moutons. Et voilà, tu sais désormais pourquoi il faut tondre les moutons. À bientôt pour une prochaine question.
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4: Guillaume ?
5: Oui ?
4: Est-ce que tu pourrais me raconter une histoire ?
5: D'accord, mais pas n'importe quelle histoire. Je vais te raconter les animaux.
6: Imagine-toi nager dans cette vaste étendue d'eau qu'est l'océan. Plonge dans ce bleu azur et parcours les fonds marins. Entends-tu ? C'est le chant des baleines bleues. Ces chants sont l'un des systèmes de communication les plus sophistiqués du monde animal. Et de nombreux mystères restent à découvrir.
4: Comment chantent-elles ?
6: Tout d'abord, sache que seuls les mâles entament cette longue et mystérieuse symphonie. Les femelles chantent peu et ne le font que pour communiquer avec leurs petits. Les scientifiques étudient encore ta question, mais pensent percevoir le principe. Nous créons des sons en passant l'air par nos cordes vocales lorsque nous expirons, les faisant vibrer. Quant aux baleines bleues, elles ont un pli en forme de U entre leurs poumons et leurs larges organes gonflables appelés sacs laryngés. Lorsqu'elles chantent, des contractions musculaires à la gorge et au thorax font passer l'air des poumons par le pli en U et dans les sacs laryngés, faisant alors vibrer le pli en forme de U. Le son formé résonne dans les sacs comme une chorale dans une cathédrale, émettant des sons retentissants à des milliers de kilomètres. Les baleines n'ont pas besoin d'expirer l'air pour chanter. Au lieu de cela, l'air se renouvelle en retournant dans les poumons, générant une nouvelle fois du son. N'est-ce pas fascinant et ensorcelant ?
4: Quelles sont ces mensurations ?
6: La baleine bleue, appelée également le rorqual bleu, peut mesurer jusqu'à 33 mètres de long pour un poids moyen de 150 tonnes. Par exemple, son cœur pèse à lui tout seul environ 500 kilos, tandis que le foie va peser plus ou moins une tonne.
4: Avec ce poids, elle doit manger énormément.
6: C'est vrai, c'est une gourmande. Son mets préféré est composé de krill, qui sont de petits crustacés, qu'elle va engloutir. Elle peut manger environ 4 tonnes de krill par jour.
4: C'est un animal énorme. Comment fait-elle pour engloutir de si petits crustacés ?
6: La baleine est un mammifère marin à fanon appelé mysticète. Elle ne possède pas de dents comme le dauphin, mais de longs poils raides qui agissent comme des filtres, appelés les fanons.
4: Comment ça marche ?
6: Eh bien, la baleine va ouvrir grand la bouche et engloutir des centaines de litres d'eau. Grâce à sa langue, elle va éjecter l'eau de sa bouche et le krill restera coincé dans ses fanons, sacrément efficace contre de si petits animaux.
4: Vivant dans l'eau, les petits naissent dans l'eau. Sont-ils de suite autonomes ou une aide extérieure est bénéfique ?
6: Les baleineaux, effectivement on les appelle comme ça, ne sont pas autonomes dès la naissance. Par exemple, à la naissance, le petit ne possède pas d'air dans les poumons. Il ne flotte donc pas. La maman va alors le pousser jusqu'à la surface pour qu'il puisse faire sa première respiration.
4: C'est un mammifère, donc les petits boivent du lait. Combien de litres de lait un tel bébé peut-il boire ?
6: Le petit, après avoir découvert une des deux mamelles dissimulées dans des petites fentes situées de chaque côté de la fente génitale, va boire une à deux fois chaque jour. C'est peu, mais les glandes mammaires propulsent des jets de, écoute bien, 100 à 200 litres de lait, très riche lorsque le baleineau tète. De quoi rassasier rapidement. D'ailleurs, les petits grandissent rapidement. Ils prennent, écoute bien, 3,6 kg par heure.
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1: Salut les Pitchouns et bienvenue dans ce nouvel agenda des sorties. À l'atelier des Lumières à Paris, les Pitchouns plongent dans un univers gigantesque avec planètes préhistoriques, dinosaures, l'expérience immersive. Les enfants découvrent des dinosaures, grandeur nature grâce à des projections 360 degrés, des sons impressionnants et des décors immersifs qui donnent l'impression de voyager 66 millions d'années dans le passé. Entre volcans, jungles et océans préhistoriques, toute la famille en prend plein les yeux dans une ambiance spectaculaire. Une sortie parfaite pour les enfants passionnés de dinosaures et d'aventures. Ensuite, direction le parc Spirou à Monteux. Les Pitchouns retrouvent leur héros préféré dans des attractions remplies d'humour, de sensations et de couleurs. Entre montagnes russes, attractions interactives et rencontres avec des mascottes, les enfants passent une journée pleine d'énergie et de fou rire. Et enfin, rendez-vous à Nigloland dans l'Aube. Les familles découvrent un immense parc d'attractions avec manège aquatique, grand 8, petit train et univers féerique. Les Pitchouns adorent alterner entre sensations fortes et attractions familiales dans un parc où l'ambiance est vraiment pensé pour les enfants. Et voilà les Pitchouns, vous savez tout de cet agenda des sorties. Quant à moi, je vous dis à la semaine prochaine.
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3: Salut nos Pitchouns. Dans l'actu de ce jeudi, nous sommes aux États-Unis où un cambriolage est en train d'avoir lieu.
4: Tous à terre, tous à terre, je ne vous ferai pas de mal.
3: Oh my god, un ours en train de faire le braquage d'une boutique, une pâtisserie. Vous voulez la caisse, vous voulez les sous?
5: Mais pas du tout, donnez-moi du gâteau.
3: Des gâteaux? Comment ça?
5: Tous ces petits cupcakes de toutes couleurs dans la vitrine. Ça sent trop bon, donnez-les-moi.
3: Des cupcakes? Bon d'accord, si ça peut vous faire plaisir, tenez.
5: C'est tout, j'en veux plus, donnez-les-moi tous.
3: C'est beaucoup, il y en a 60.
5: 60 cupcakes, c'est juste parfait, c'est tellement bon, je me régale. Merci mademoiselle, je peux y aller maintenant.
3: Et l'ours est bien reparti chez lui tranquillement après avoir dévoré ses 60 cupcakes. Une info bizarre, drôle, insolite.
5: Et pourtant toujours vrai. J'adore les cupcakes.
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6: Salut les Pitchouns et bienvenue dans L'école est finie en ce jeudi. J'espère que vous allez bien et que vous êtes en pleine forme. C'est aujourd'hui le moment pour vous de vous détendre. Le week-end approche à grands pas et c'est le moment pour vous en ce jeudi soir de déjà réfléchir à comment l'organiser votre week-end. Vous n'avez pas d'idée, vous inquiétez pas, votre agenda qui arrive dans cette émission peut-être pourra vous apporter une petite lueur, un éclair de génie. Vous allez également pouvoir retrouver votre actu ludique, votre chiffre du jour, la positive attitude, le journal des Pitchouns, l'actu ciné ou encore l'anecdote du jour en plus de l'agenda dont nous avons déjà parlé. Voilà, vous avez tout le programme annoncé, il ne reste plus qu'à écouter de la musique, ça tombe bien parce que ça commence tout de suite dans L'école est finie.

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1: Dans l'école est finie, on adore jouer, mais on adore également parler de jeux. On adore parler de jeux vidéo, de jeux de société, de jouets, mais également de livres. Et grâce à l'actu ludique, c'est possible. On va pouvoir découvrir ce qu'il vient de sortir dans tous ces domaines. Et on découvre cette sortie, cette actualité, cette actu ludique surtout, tout de suite.
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3: Salut les pichounes et bienvenue dans cette nouvelle actu ludique. Aujourd'hui, direction la maison des petits chevreaux avec un jeu aussi mignon que malin, le loup et les 7 chevreaux de Smart Game. Ce jeu de logique est parfait pour les enfants de 3 à 7 ans. L'objectif, résoudre 48 défis en plaçant correctement les personnages et les meubles dans la maison pour aider les chevreaux ou permettre le loup d'entrer. Chaque défi fait travailler la logique, la déduction, l'orientation et la reconnaissance des formes tout en s'amusant. Et pour prolonger l'aventure, un superbe livre illustré est inclus dans la boîte. Une belle façon de se plonger dans le célèbre conte du loup et des chevreaux. Le plateau en 3D et les figurines rendent chaque défi encore plus vivant. Avec le loup et les 7 chevreaux, on joue, on réfléchit et on s'évade dans un univers magique et intelligent. 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Et voilà les Pitchouns, vous avez tout de cette actu ludique. Quant à moi, je vous dis à bientôt.
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1: Nous continuons notre semaine spéciale forêt et arbres grâce aux chiffres du jour. Et aujourd'hui, nous allons nous intéresser au nombre de feuilles de papier que nous pouvons produire avec un seul arbre. Chaque jour, on coupe un nombre impressionnant d'arbres dans le but de produire des feuilles de papier. Mais combien de feuilles de papier peut-on faire avec un seul arbre? La réponse, on estime qu'avec un arbre moyen, on peut produire près de 8500 feuilles. Parallèlement à cela, un arbre mature moyen produit chaque année près de 120 kg d'oxygène à partir de CO2. Aussi, il élimine en un an le carbone équivalent à ce que produit une automobile qui roule pendant environ 42 000 km. Voilà, les arbres nous protègent, ils permettent de supprimer la pollution que créent les voitures, mais ils nous permettent aussi d'utiliser donc du papier. C'est pour ça qu'il faut bien sélectionner les arbres que l'on coupe et ne pas trop en couper, réutiliser le papier, écrire des deux côtés, etc., etc. Il y a plein de petites astuces écologiques pour préserver les arbres et notre planète. En tout cas, j'espère que ce chiffre du jour vous a plu. La musique, c'est tout de suite et on se retrouve pour la suite de L'école est finie.
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1: La positive attitude, c'est l'heure de parler d'écologie, c'est l'heure de parler d'un geste responsable, c'est l'heure de parler de quelque chose de beau, de positif qui fait du bien au cœur dans toutes les circonstances et ça tombe bien puisque dans l'école est finie, c'est tous les jours et c'est surtout tout de suite la positive attitude.
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2: Salut les Pitchouns et bienvenue dans cette nouvelle positive attitude. Aujourd'hui, on part sur les plages de Floride, aux États-Unis, pour une histoire toute douce et pleine d'espoir. Sur le sable chaud, au bord de l'océan, c'est la saison des naissances pour les tortues marines. Et cette année, elles sont nombreuses, très nombreuses. Des centaines de bébés tortues sortent de leurs œufs et foncent vers la mer, guidées par la lumière des étoiles. Et pourquoi c'est une bonne nouvelle? Parce qu'avant, à cause des lumières des villes et des voitures, les bébés tortues se perdaient et allaient dans la mauvaise direction. Mais depuis peu, plusieurs communes ont décidé d'éteindre les lumières autour des plages la nuit. Résultat, les petites tortues trouvent leur chemin vers l'océan comme avant, comme leurs ancêtres. C'est un geste simple mais très efficace pour protéger ces animaux menacés. Et c'est aussi une preuve que l'humain peut changer ses habitudes pour laisser la nature faire son travail. Alors les Pitchouns, la prochaine fois que vous regardez les étoiles, pensez à toutes ces petites tortues qui les suivent, courageuses vers l'aventure. Et voilà, vous savez tout de cette positive attitude. Moi je vous dis à bientôt.
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0: profonde fierté et un immense plaisir que nous vous invitons ce soir. À présent, vous n'avez plus qu'à vous détendre. 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
2: 18h sur Radio Pitchoun, c'est l'heure de votre journal préparé par Ambre et par Tristan. On va voyager aux quatre coins du monde pour tout connaître des dernières actualités. Le journal des Pitchoun, c'est tout de suite.
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6: Salut nos pitchounes! Dans l'actu de ce jeudi, nous sommes aux États-Unis où un cambriolage est en train d'avoir lieu.
7: Tous à terre! Tous à terre! Je ne vous ferai pas de mal!
6: Oh my god, un ours en train de faire le braquage d'une boutique, une pâtisserie! Vous voulez la caisse? Vous voulez les sous?
8: Mais pas du tout, donnez-moi du gâteau!
6: Des gâteaux? Comment ça?
8: Tous ces petits cupcakes de toutes couleurs dans la vitrine. Ça sent trop bon. Donnez-les-moi.
6: Des cupcakes? Bon, d'accord, si ça peut vous faire plaisir. Tenez.
8: C'est tout. J'en veux plus. Donnez-les-moi tous.
6: Ça fait beaucoup, il y en a 60.
8: 60 cupcakes. C'est juste parfait. C'est tellement bon. Je me régale. Merci, mademoiselle. Je peux y aller maintenant.
6: Et l'ours est bien reparti chez lui tranquillement après avoir dévoré ses 60 cupcakes. Une info bizarre, drôle, insolite.
8: Et pourtant toujours vrai. J'adore les cupcakes.
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0: joyeux non-anniversaire à moi.
1: À qui?
0: À moi.
1: À vous.
0: Un joyeux non-anniversaire à vous.
1: À moi?
0: Mais oui.
1: À moi.
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0: Vous n'avez qu'un anniversaire. Oh, par an.
1: Un anniversaire seulement par an.
0: Oh, mais il y a 364 non-anniversaires.
1: Aujourd'hui, nous fêtons un de cela.
2: Alors, c'est aussi mon non-anniversaire aujourd'hui.
1: Bien sûr.
0: Oh, que le monde est petit, Dieu du ciel.
1: Alors, dans ce cas... Joyeux non-anniversaire.
2: À moi.
0: À vous.
1: Un joyeux non-anniversaire.
2: À moi.
1: À vous.
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1: Dans l'école est finie, les Pitchouns, tous les jours vous allez pouvoir découvrir une sortie ciné ou une sortie vidéo à la demande. Comment ? 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
4: Salut les Pitchouns et bienvenue dans cette nouvelle Actu Ciné. Vos chiots préférés sont de retour au cinéma le 5 août avec Mission Dino. Cette fois, la Pat Patrouille devra sauver une île remplie de dinosaures après l'éruption d'un gigantesque volcan. Avec l'aide de Rex, spécialiste des dinos, les chiots vont vivre leur mission la plus dangereuse depuis le début de la saga. Entre volcans, jungle tropicale et dinosaures géants, ce film promet énormément d'action et de sauvetage spectaculaire. Et voilà les Pitchouns, vous savez tout de cette Actu Ciné. N'oubliez pas le 5 août pour la Pat Patrouille, le film Mission Dino. Quant à moi, je vous dis à la semaine prochaine et je vous laisse découvrir la bande-annonce.
5: J'en crois pas mes yeux. Il y avait pas d'île sur la carte.
6: Les amis, quoi que cette jungle nous réserve, on est prêt à tout. C'est une découverte majeure pour le monde.
5: C'est merveilleux.
6: Attention, on part en mission. On doit sauver cette île.
5: C'est pas juste. Moi aussi, je veux un copain dino. Tu veux être mon doudou rigolo? Oh, aïe, aïe, aïe, aïe, aïe. C'est bon, stop, stop, stop, j'ai rien dit.
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1: Dans L'école est finie, on adore parler de bons plans et on adore parler de bons plans sortis. Ces bons plans sortis sont regroupés dans un agenda qui vous ressemble, un agenda qui vous permet d'avoir plein de bonnes idées pour pouvoir sortir en famille. Place à l'agenda tout de suite et on se retrouve dans quelques minutes pour la suite de L'école est finie.
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3: Salut les Pitchouns et bienvenue dans ce nouvel agenda des sorties. À l'atelier des Lumières à Paris, les Pitchouns plongent dans un univers gigantesque avec planètes préhistoriques, dinosaures, l'expérience immersive. Les enfants découvrent des dinosaures, grandeur nature grâce à des projections 360 degrés, des sons impressionnants et des décors immersifs qui donnent l'impression de voyager 66 millions d'années dans le passé. Entre volcans, jungles et océans préhistoriques, toute la famille en prend plein les yeux dans une ambiance spectaculaire. Une sortie parfaite pour les enfants passionnés de dinosaures et d'aventures. Ensuite, direction le parc Spirou à Monteux. Les Pitchouns retrouvent leur héros préféré dans des attractions remplies d'humour, de sensations et de couleurs. Entre montagnes russes, attractions interactives et rencontres avec des mascottes, les enfants passent une journée pleine d'énergie et de fou rire. Et enfin, rendez-vous à Nigloland dans l'aube. Les familles découvrent un immense parc d'attractions avec manège aquatique, grand 8, petit train et univers féerique. Les Pitchouns adorent alterner entre sensations fortes et attractions familiales dans un parc où l'ambiance est vraiment pensée pour les enfants. Et voilà les Pitchouns, vous savez tout de cet agenda des sorties. Quant à moi, je vous dis à la semaine prochaine.
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1: L'anecdote du jour, les pitchouns, aujourd'hui nous allons nous intéresser à des téléphones japonais. Les téléphones japonais sont waterproof, donc résistants à l'eau depuis très longtemps. Au Japon, l'immense majorité des téléphones portables sont résistants à l'eau. Depuis plus de 15 ans, le premier téléphone waterproof a été le Casio Canu 502S lancé en 2005. Cette particularité a une raison bien particulière, mais à mon avis, vous ne l'imaginerez jamais. Attention, je vous le dis, attention, c'est... Les Japonais, en fait, utilisent leur téléphone portable sous la douche. Et en raison de cette utilisation, donc, de téléphone sous la douche, les ingénieurs se sont dit, pourquoi pas faire des téléphones résistants à l'eau ? Ça nous permettra de les utiliser sous la douche sans aucun risque. Voilà pourquoi les Japonais ont des téléphones waterproof. Je trouvais ça plutôt rigolo et je voulais vous le partager. En tout cas, j'espère que cette anecdote vous a plu. La musique, c'est tout de suite sur Radio Pitchoun.
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1: C'est la fin de L'école est finie, les Pitchouns. On se retrouvera demain pour la dernière émission de la semaine. Je vous fais de très très gros bisous. J'espère en tout cas que vous allez bien profiter de votre soirée. Je vous embrasse très très fort. Je vous dis à très très vite puisque demain matin on se retrouve entre 7h et 9h pour le club des Pitchouns à la radio. Demain après-midi 17h-19h, votre émission ne bouge pas. Je vous embrasse, passez une excellente soirée et je vous dis à demain.
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4: Salut nos Pitchouns. Dans l'actu de ce jeudi, nous sommes aux États-Unis où un cambriolage est en train d'avoir lieu.
5: Tous à terre, tous à terre. Je ne vous ferai pas de mal.
4: Oh my god, un ours en train de faire le braquage d'une boutique, une pâtisserie. Vous voulez la caisse? Vous voulez les sous?
6: Mais pas du tout, donnez-moi du gâteau.
4: Des gâteaux? Comment ça?
6: Tous ces petits cupcakes de toutes couleurs dans la vitrine. Ça sent trop bon. Donnez-les-moi.
4: Des cupcakes? Bon, d'accord, si ça peut vous faire plaisir, tenez.
6: C'est tout? J'en veux plus. Donnez-les-moi tous.
4: C'est beaucoup, il y en a 60.
6: 60 cupcakes. C'est juste parfait. C'est tellement bon. Je me régale. Merci, mademoiselle. Je peux y aller maintenant.
4: Et l'ours est bien reparti chez lui tranquillement après avoir dévoré ses 60 cupcakes. Une info bizarre, drôle, insolite.
6: Et pourtant toujours vrai. J'adore les cupcakes.
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1: 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Les cauchemars de fil de fer. La sorcière fil de fer en a assez de faire des cauchemars. Il paraît que c'est normal pour une sorcière. Mais fil de fer n'en peut plus. Assez des cauchemars. Assez des mauvais rêves. Elle est fatiguée, épuisée, exténuée. Elle doit à tout prix dormir, mais dormir d'un sommeil réparateur. Elle cherche donc dans son grimoire.
2: « Je vais bien trouver une potion miraculeuse !» dit-elle en parcourant le sommaire. « Ah, voilà ce qu'il me faut !»
1: Elle file dans sa cuisine et sort les ingrédients nécessaires. Une pomme de terre, un crapaud vert et de la levure de bière. Elle place tout cela dans un grand saladier et remue avec son fouet. Puis, elle récite la formule.
2: « Somni, somna, somnifère !»
1: Fil de fer boit l'horrible breuvage.
2: « Burk !»
1: Mais cela a l'air de fonctionner. Elle se met aussitôt à bâiller. La sorcière sourit et file se coucher. Quelle nuit! Elle dort jusqu'au lendemain matin, mais la tête à l'envers. Certes, elle n'a pas fait de cauchemar, mais la voilà toute tordue. Elle retourne donc dans sa cuisine et cherche dans son livre de sorcellerie. Fil de fer essaye une nouvelle potion à base de potiron, bave de dragon et crotte de mouton. Avec ça, elle devrait dormir paisiblement. Elle boit la mixture d'une seule traite et s'endort sur le champ. Lorsqu'elle se réveille, Fil de fer est bien reposée. Oui, elle a dormi 3 jours entiers. Mais la sorcière a plein de choses à faire. Elle n'a pas le temps de dormir autant. Elle doit absolument trouver la potion adaptée à ses besoins. En parcourant son grimoire, elle découvre une autre recette que la petite sorcière suit scrupuleusement.
2: « Nuit noire sans cauchemar, journée gaie et réveillée » récite-t-elle en buvant le jus d'artichaut au poil de chameau.
1: Zut, rien ne se passe. Fil de fer est très déçue, elle va de nouveau faire des cauchemars. Mais non, ce soir-là, la sorcière s'endort comme un bébé. Elle ne fait que de beaux rêves et, en prime, elle se réveille avec le soleil. Quel soulagement! Depuis ce jour, tous les soirs, Fil de fer boit un verre de jus d'artichaut au poil de chameau. Essayez et vous verrez!

0: C'était par une nuit de tempête. Un cavalier solitaire traversait les forêts du Brabant et rentrait chez lui après un long voyage. Il voulut, pour gagner du temps, prendre un raccourci, mais aveuglé par la pluie, il ne reconnut pas son chemin et finit par se perdre. Harassé de fatigue et de faim, transi de froid, il commençait à se désespérer quand il vit une lueur à travers les arbres. Reprenant courage, il dirigea son cheval vers ce qu'il croyait être une humble chaumière. En fait, il fut très surpris de se trouver face à une demeure princière illuminée de bougies et au mobilier luxueux. La grille était ouverte et le cavalier pénétra à l'intérieur. Ne rencontrant personne, il laissa son cheval dans l'écurie où une bonne litière de paille et un seau d'avoine semblaient attendre la brave bête. Puis, il visita toutes les pièces de la mystérieuse demeure, allant de surprise en surprise, tant le décor y était sublime. Enfin, il arriva dans une immense salle à manger où un grand feu de cheminée crépitait dans un âtre de marbre bleu. Un seul couvert était posé sur la table et dans un plat d'argent, un chaperon rôti semblait être proposé à son appétit comme par enchantement. N'y tenant plus, notre homme se mit à boire et à manger sans plus se poser de questions. Et finalement, rassasié et fourbu, il alla s'étendre sur un canapé de velours où il finit par s'endormir. Le matin, quand il se réveilla, il faisait chaud et beau, et des dizaines de roses avaient fleuri dans le jardin, entourant la demeure. Il trouva cela bien curieux pour la saison, et repartit à la recherche du propriétaire des lieux. Au passage, il coupa une rose rouge, se disant qu'il la ramènerait à sa fille bien-aimée, lui racontant du même coup son séjour dans cette étrange propriété. Au même instant, apparut devant lui une horrible créature. Sa tête était couverte de poils, ses yeux étaient injectés de sang, ses doigts se terminaient par des griffes et de sa bouche cruelle sortait de l'écume brûlante. Ce monstre se tenait debout sur deux jambes, comme un homme, et son corps velu était recouvert de magnifiques habits de soie et de perles. « Comment oses-tu, voyageur imprudent, me voler une rose alors que tu as bénéficié de mon hospitalité? Mes roses sont ce que j'ai de plus précieux au monde. Tu vas payer de ta vie pour cet affront. » Alors, menaçante, la créature s'approcha du pauvre homme terrifié par cette apparition diabolique.
1: « Pitié, pitié, Seigneur, je vous ai cherché en vain pour vous remercier. Quant à cette rose, je l'ai prise pour l'offrir à la belle, ma fille. Je ne pensais pas vous offenser. »«
0: La belle ?» répondit le monstre, surpris par ce nom peu ordinaire. « Moi, mon nom, c'est la bête. » Et si ta fille veut bien mourir à ta place, alors je te laisserai partir. Jure-moi sur l'honneur que tu me la ramèneras d'ici 3 jours. Le cavalier hésita un instant devant ce marché effrayant. Puis il jura, en se disant qu'il reviendrait lui-même se livrer et qu'au moins il pourrait ainsi rentrer chez lui quelques jours pour embrasser sa fille chérie. Récupérant son cheval, notre homme rentra donc chez lui, bouleversé par son aventure. Puis, il raconta l'histoire à sa fille, qui était non seulement belle, mais aussi pure, généreuse et fière. Finalement, à force de prières, de sanglots et d'arguments de toutes sortes, la belle réussit à convaincre son père. Ils iraient ensemble se présenter à la bête dans moins de 3 jours. Arrivé devant l'étrange demeure, ils virent de suite la bête qui semblait les attendre. Les yeux de la bête brillèrent à la vue de la superbe jeune fille et son cœur se mit à battre à toute vitesse.
2: « Merci d'être venue, madame. Est-ce de votre plein gré ?»«
3: Oui, Seigneur, pour vous empêcher de faire du mal à mon père. »
0: répondit la belle.
2: Très bien, vos sentiments me touchent. Vous êtes ici chez vous. Installez-vous, je ne vous ferai aucun mal. Mais votre père... dois partir. » Le cœur déchiré, le père s'en alla, laissant sa fille à sa tragique existence de princesse prisonnière. Néanmoins, la belle se mit peu à peu à apprécier son nouvel univers, fait de beaux meubles, de belles peintures, d'habits délicats, de vaisselle fine, de nourriture succulente. Tout semblait lui être destiné, ses moindres désirs étaient satisfaits, et quand elle découvrit au salon un magnifique piano verni, elle se mit à en jouer chaque jour, ce qui décupla son bonheur. La bête se faisait discrète, comme gênée par son aspect repoussant, cherchant seulement à être agréable et disponible envers son invité. Pourtant, la belle parvint à l'apprivoiser et ils finirent par prendre leur repas ensemble, à même échanger des paroles et bientôt des idées. La jeune fille confia à la bête qu'elle le trouvait gentil et qu'il avait de l'esprit. Un soir, tel un amoureux timide, la bête se confia et demanda à la belle de l'épouser. La jeune fille refusa tout net. Alors, la bête confuse se retira, mais lui demanda chaque soir la même chose. « Voulez-vous m'épouser ?» Et à chaque fois, la belle répondait « Non !»« Je sais que je suis horrible !» disait la bête, « mais je vous aime. Promettez-moi au moins de ne jamais me quitter. »
3: « Non, je ne peux pas. Malgré mon affection pour vous, je suis trop malheureuse de vivre ainsi, loin de mon père. »«
2: Je ne veux pas vous voir triste. Soit, partez rendre visite à votre papa, mais jurez-moi de revenir. Sinon, j'en mourrai de douleur et de chagrin. » Ainsi, la belle put enfin, après avoir juré, rentrer chez elle et reprendre sa vie de tous les jours entourée de l'affection des siens. Les semaines passèrent, puis les mois. La belle semblait avoir oublié sa promesse. Pourtant, au fond de son cœur, elle se sentait troublée. Ses pensées étaient envahies de remords et elle commença même à faire des cauchemars, entendant la voix de la bête qui l'appelait au secours. N'y tenant plus, elle harnacha son cheval et partit au triple galop vers la forêt, vers le royaume de la bête. Elle trouva la pauvre créature bien mal en point. Le chagrin et la solitude l'avaient rendue si faible que la belle pensa que la mort du monstre était inévitable. Les roses du jardin étaient elles aussi fanées, la grande maison triste et lugubre. Alors, la belle se déclara, elle laissa parler son cœur et son amour pour la bête, lui demandant de pardonner ses faiblesses, de ne pas la laisser seule, et surtout de l'épouser quand cela lui plairait. Alors, en quelques secondes, l'incroyable se produisit. La bête se redressa et se métamorphosa en un beau prince. Ouvrant ses grands yeux bleus, comme revenant du monde des ténèbres, il prononça ces mots.
4: « Une méchante sorcière m'avait jeté un sort. Seule une jeune fille, acceptant de m'épouser et m'aimant comme j'étais en apparence, pouvait m'en délivrer. Merci, la belle. »
2: Ainsi se termina l'histoire. La belle fit venir son père auprès d'eux et ils vécurent tous ensemble, longtemps et très heureux, dans leur domaine du Brabant.

0: belle au bois dormant. Il était une fois une reine et un roi qui s'aimaient tendrement. Ils avaient tout pour être heureux, sauf ce qu'ils désiraient le plus, un bébé. Le roi, qui d'ordinaire était un homme joyeux, devenait de plus en plus triste. La reine priait tous les jours pour que son rêve enfin se réalise, avoir un enfant. Sa prière fut entendue car au printemps suivant, elle vit son ventre grossir, s'arrondir au point qu'il n'y avait plus de doute. Elle attendait un bébé. Et quelques mois plus tard, elle donna naissance à une ravissante petite fille. Le roi était fou de joie et il décida d'organiser une grande fête pour son baptême. Il voulait tout ce qu'il y avait de mieux pour sa fille. Alors, il invita les 7 fées du royaume à venir bénir son enfant. Il envoya 7 messagers porter les invitations aux fées. 2 jours plus tard, le dernier des messagers annonça que la 7e fée était devenue aigrie et méchante, et il avait préféré ne pas l'inviter. En effet, elle était devenue une méchante sorcière. Elle aurait pu lancer un mauvais sort à la princesse. Le roi lui dit
1: « Tu as bien fait ».
0: Le jour du baptême, tout le monde était convié. C'était une fête magnifique. Après le somptueux repas, le roi décida que l'heure était venue de faire bénir sa fille par les 6 fées. La première s'approcha du berceau et dit
2: « Tu auras la beauté et la grâce ».
0: La 2e fée s'approcha et dit
3: « Tu auras la gentillesse et la compassion ».
0: La 3e lui prédit l'intelligence et la sagesse. La 4e, la gaieté et le bonheur. 5e lui dit « Tu auras la voix d'un ange ». Le roi et la reine étaient comblés. La 6e allait parler quand tout à coup, une voix caverneuse dit
4: « Tu te piqueras avec une aiguille et tu mourras ».
0: C'était la 7e fée, la vieille, celle qui était devenue la méchante sorcière. Elle était là. Elle était venue quand même. Le roi se leva et dit
1: « Mais qui êtes-vous? Et qu'avez-vous dit là ?»«
4: Vous avez très bien entendu. Avant ses 18 ans, elle va se piquer avec une aiguille et elle en mourra.
1: Mais pourquoi ?»«
4: Vous ne m'avez pas invité à ce baptême. C'est une erreur de votre part, et je veux être sûre que vous le regretterez longtemps, longtemps !»
0: Le roi, fou de rage, fit jeter la vieille en prison, puis demanda aux autres fées.
1: « Pouvez-vous faire quelque chose pour conjurer ce mauvais sort ?»
0: Hélas, toutes les fées avaient déjà fait leur vœu, sauf la 6e qui avait été interrompue par cette vilaine sorcière.
5: « Sire, je ne peux pas annuler ce sort, mais je peux le changer en quelque chose de moins terrible. »«
1: Je vous en conjure, faites ce que vous pouvez. »«
5: Eh bien, sire, si jamais elle se pique avec une aiguille, elle ne mourra pas. Mais elle dormira 100 ans, jusqu'au jour où un prince la réveillera avec un baiser d'amour. »
0: Le roi fit ordonner immédiatement que toutes les aiguilles soient bannies du château. Dorénavant, tous les travaux de couture seront faits à l'extérieur, dans les villages voisins. Et les années passèrent. La petite princesse était devenue une charmante jeune fille, avec toutes les qualités que lui avaient données les bonnes fées. Elle restait tout le temps au château, car son père, le roi, avait toujours peur de la malédiction de la sorcière. Pour ses 18 ans, le roi organisa une fête somptueuse pour son anniversaire, avec plein d'artistes, des acrobates, des musiciens, des magiciens et une troupe de danseurs. Comme comme cette fête devait être une surprise, on envoya la princesse dans un village voisin pour l'après-midi. La princesse était ravie de se promener dans ce petit village charmant. Elle n'était jamais sortie du château. Et tout ce qu'elle voyait ici était nouveau pour elle. Elle était si heureuse qu'elle se mit à chanter.

0: soudain, elle passa devant la boutique d'une couturière. Intriguée, elle entra et vit une vieille dame qui cousait une robe. Elle lui demanda
1: « Bonjour madame, que faites-vous là ?»«
2: Eh bien, je fais de la couture. » »«
1: Ah, c'est comme cela que l'on confectionne des robes ?»«
2: Mais oui, belle enfant, n'as-tu jamais vu quelqu'un coudre ?»«
1: Ma foi, non. Pourrais-je essayer ?»
2: Mais bien sûr, mon enfant.
1: Oh, dites-moi comment faire.
2: Alors, vous prenez une aiguille, du fil, vous passez le fil dans le trou qui est au bout de l'aiguille, ça s'appelle un chat, comme ça, et vous piquez le tissu.
0: Et la princesse, ravie de faire ce petit travail, s'empressa de prendre l'aiguille et piqua dans le tissu. Mais elle n'avait pas l'habitude de travailler. Elle était assez maladroite et se piqua le doigt avec l'aiguille. Une petite goutte de sang coula et la princesse se sentit mal, très mal.
2: Oh, ce n'est rien, c'est une toute petite piqûre.
0: Mais la princesse s'évanouit et tomba à terre. Inquiète, la couturière fit appeler un médecin. Peu après, la princesse fut emmenée au château et mise au lit dans sa chambre. Le roi fit appeler la sixième fée, celle qui avait défié la malédiction de la sorcière.
3: Qu'allons-nous faire ?
0: Demanda le roi.
4: Quel malheur !
3: Il faut faire quelque chose.
4: Je ne vois qu'une chose à faire, dans l'intérêt de la princesse. C'est d'endormir la moitié des personnes dans ce château pour 100 ans. Comme ça, quand la princesse se réveillera, elle ne sera pas toute seule.
3: Mais pour la reine et moi.
4: Majesté, on ne peut pas vous endormir aussi. Car il faut bien que quelqu'un veille à la sécurité du château pendant que les autres dorment.
0: Le roi et la reine acceptèrent tristement leur sort de vivre sans leur petite princesse. La sixième fée, d'un coup de baguette magique, endormit tous les serviteurs et les amis de la princesse pour 100 ans. Les années passèrent et tout ce petit monde dormait toujours dans le château qui était à l'abandon. La végétation poussait, poussait, poussait. On ne voyait presque plus les murs à travers les feuilles des arbres et des buissons. 100 ans plus tard, à la cour d'un roi voisin, un jeune prince avait entendu un musicien chanter cette chanson.

0: Intrigué, il demanda à son père s'il connaissait cette légende. Son père lui répondit que beaucoup de personnes avaient tenté de découvrir cet endroit, mais jamais personne ne put le trouver. On disait que ce n'était qu'une fable et que ce château n'existait pas. Depuis ce jour, le jeune prince ne pensait qu'à cette histoire de princesse endormie et décida de partir à sa recherche. Il s'était arrêté pour faire boire son cheval dans un ruisseau quand il remarqua au-dessus d'un petit bois quelque chose qui brillait. Ce petit bois avait l'air étrange. On aurait dit que des buissons et des ronces avaient recouvert quelque chose. Il s'en approcha et vit tout là-haut, parmi les feuilles et les cimes des arbres, une tour.
1: On dirait un château. Mais serait-ce le château de la légende? Il faut que j'aille voir ça de plus près.
0: Il coupa des branches et se fraya un chemin jusqu'à la porte d'entrée. Elle était fermée et paraissait impossible à ouvrir. Heureusement, les arbres autour étaient très hauts. Il grimpa jusqu'en haut de la plus haute branche en face d'une fenêtre ouverte. Il sauta par la fenêtre et découvrit un spectacle étrange. Partout, des gens étaient allongés par terre. Des cuisiniers, des gardes, des servantes et même des animaux. Tout ce petit monde dormait tranquillement. C'était le château de la Belle au bois dormant. Son cœur battait la chamade. La princesse n'était plus très loin. Il arriva devant une porte et l'ouvrit. Là, il vit un petit escalier qui montait. Il le prit et arriva devant une belle porte dorée. Il poussa la porte et pénétra dans une chambre magnifique. Oh là là, des rideaux brodés d'argent, des meubles en bois précieux. Et sur le lit, un lit à baldaquin, une princesse qui paraissait dormir. Il s'approcha. Oh, elle était tellement belle qu'il ne put s'empêcher de l'embrasser. À ce moment-là, elle ouvrit les yeux et vit ce beau prince qui la regardait.
2: Mais qu'est-ce qu'il m'est arrivé?
0: Le prince lui raconta son histoire.
1: Cela fait des années que je vous cherche. Et maintenant, enfin, je vous trouve.
2: Oh, c'est donc vous, mon prince charmant?
1: Oui, c'est moi. Je vous ai délivré de cette malédiction.
0: À ce moment-là, tout le monde dans le château se réveilla. Les hommes, les femmes, les animaux. La malédiction était finie. Le prince et la princesse tombèrent amoureux et avec la bénédiction du roi, le père du prince, ils se marièrent et eurent beaucoup d'enfants.

0: L'histoire que je vais te raconter se passe en Égypte, il y a très très longtemps, à l'époque des pyramides. Ce pays d'Afrique est traversé par un grand fleuve qui s'appelle le Nil. À cet endroit vivait une famille de crocodiles. Ils étaient très bien installés à l'abri des roseaux, pêchant des poissons et faisant de longues siestes au soleil. Le vrai bonheur. Les gens des villages voisins les laissaient vivre en paix. Car dans la religion égyptienne, le crocodile était un animal sacré, le messager des dieux. Or, un jour, sortant son petit bout du museau de l'œuf que sa maman avait pondu, voilà qu'un bébé crocodile, très différent des autres, apparut. La nouvelle de sa naissance fit le tour du pays à la vitesse d'un éclair. En effet, au lieu d'être jaune sur le ventre et vert sur le dos, comme tous les crocodiles du monde, le petit animal avait la peau d'un superbe rouge fluo. Dès son premier bain, on aurait dit un coquelicot flottant sur l'eau. Le pharaon prit la chose très au sérieux, pensant que c'était un signe envoyé du ciel et ordonna que l'on capture l'étrange bébé crocodile au plus vite. Ce ne fut pas une chose facile, car la maman crocodile s'interposa de toutes ses forces. Néanmoins, le soir venu, ligoté de la tête à la queue, on emmena le crocodile rouge jusqu'au palais royal, où il fut délicatement déposé dans une piscine de marbre décorée de feuilles d'or. Pendant 8 jours, matin et soir, le pharaon vint rendre visite à son petit protégé et lui offrit des friandises. Pourtant, le petit crocodile rouge ne pouvait oublier sa maman et sa liberté perdue. Aussi, il ne se nourrissait plus, pleurait à grosses larmes, et cela rendait le pharaon autant malheureux que lui. Lui qui croyait dur comme fer que cet animal extraordinaire apporterait bonheur et prospérité à l'Égypte entière en l'installant auprès de lui dans son palais. Le pharaon commença à se poser des questions et à douter que tout cela soit une bonne idée. En effet, des orages terribles détruisirent la moitié des récoltes. Puis, ce fut une invasion de sauterelles qui termina de réduire à zéro les cultures. Enfin, au sud du pays, la guerre menaçait. Que d'ennuis, que de catastrophes! Alors, le pharaon, qui n'était pas un idiot, décida de remettre le petit crocodile rouge là où il avait été capturé 2 mois plus tôt, c'est-à-dire au milieu des roseaux, au bord du Nil. Les retrouvailles de l'animal avec sa famille furent tendres et joyeuses. À compter de ce jour, tout sembla aller beaucoup mieux dans le pays d'Égypte. La météo fut à nouveau propice pour les travaux des champs. Les vilaines sauterelles disparurent à jamais et la paix revint aux frontières du sud. Les miracles se succédaient. Le pharaon fut persuadé que son bon geste avait plu aux dieux du ciel. Aussi, dorénavant, c'est lui qui, tous les jours, matin et soir, vint sur les bords du fleuve rendre visite au petit crocodile rouge pour lui offrir des friandises bien méritées.
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0: la princesse Malpolie faisait le malheur de son père, le roi Cœur d'Artichaut. C'était un bon roi, vieux et sage, aimé de tout le monde, aimé de tout son peuple. Il adorait sa fille, qui lui causait bien du tracas. La princesse Malpolie ne voulait jamais se peigner. Elle se lavait rarement et elle portait des vêtements sales. La couronne posée sur sa tête était toujours de travers. Elle était farceuse et capricieuse. Elle parlait haut et fort et elle disait beaucoup de gros mots.
1: Corne Gribouillon, qui a salé mon petit déjeuner ?
0: Et elle recrachait son chocolat sur la table. Bien sûr, ce n'était pas vrai. Son chocolat était sucré, comme d'habitude. C'était juste une occasion d'être sale et mal poli.
1: Que le gredin de coupable se dénonce pour que je le roule dans le fumier des chevaux.
0: Comme personne ne se dénonçait, elle allait elle-même se rouler dans le fumier. Et toute contente et souriante, elle partait à cheval dans la forêt, où elle restait jusqu'au soir. De temps à autre, on entendait ses cris et ses gros mots.
1: Capaligator, si je t'attrape, je te mords, gribouillette scrafouigneuse à houlette.
0: Et d'autres choses moins jolies encore. Le roi Cœur d'Artichaut se lamentait dans le donjon.
2: Aucun prince ne vient jamais demander ma fille en mariage. Elle n'aura pas d'enfant et le royaume n'aura plus droit. Pauvre de moi, que vais-je devenir?
0: Un beau jour d'été, la princesse Malpolie se perd dans la forêt en courant après un lapin. Elle arrive au bord d'un joli lac à l'eau pure et transparente.
1: Bah, comme c'est laid! Par la barbe de mon vieux père, cette eau est si claire qu'on pourrait s'y baigner et en sortir propre. Bah, ta-ta-ta-ta-ta-ta-ta-ta-ta-ta, sauvons-nous d'ici.
0: À cet instant, elle entend un grand bruit dans son dos. Teuf, teuf, cataproum, teuf, teuf, cataproum. Elle se retourne et elle voit arriver vers elle un gros nuage de fumée noire qui sent fort mauvais.
1: Voilà ce qu'il me faut. Ça pue, ça tonitrue, c'est moche et ça salit. Corne Gribouillon, ça c'est un copain.
0: La princesse Malpolie fait la fière, mais elle a quand même un peu peur. Peu à peu, elle distingue une grosse machine noire, une sorte de cheval avec deux roues pour les pattes, un guidon à la place des rênes et un homme juché dessus. On ne peut voir sa tête qui est noire comme le reste. La princesse Malpolie voudrait bien disparaître dans un trou de souris tellement elle a peur. Elle se force à répéter « Corne Gribouillon, ça c'est un copain, Corne Gribouillon, ça c'est un copain », mais c'est une toute petite voix brisée qui sort de sa bouche.
3: L'homme à la machine descend et il ôte ses lunettes. Il gronde. « Qu'est-ce que tu fais là? Tu ne sais pas que tu es sur les terres du prince noir ? Maintenant, tu dois passer 3 épreuves. Mais je te préviens, personne n'a jamais réussi encore. »
0: Le prince noir attrape la princesse par la taille et il la jette dans le lac avant qu'elle ait le temps de faire ouf. Il y a un coup de tonnerre, un éclair dans le ciel et une grosse vague, 2 fois plus haute que les arbres, emporte la princesse au milieu du lac. Un tourbillon l'entraîne au fond de l'eau où elle tourne à une vitesse folle, puis elle est rejetée sur la rive au pied du prince.
3: Ah, bravo, tu as gagné. Il fallait, après avoir été lavé par l'eau du lac, être encore sale. 2 personnes seulement ont réussi avant toi. Mais il reste 2 épreuves.
0: Le prince met ses mains en porte-voix et il appelle.
3: La Cayenne mes bottes, pied de serpent gros dégoûtant, sors de ta grotte.
0: Aussitôt, un monstre sort de l'eau, crachant des flammes. Il approche sa gueule de serpent de la petite princesse et il grogne.
4: Cacaboudin, on me réveille?
0: La princesse réplique.
1: Cacaboudin toi-même, retourne te coucher.
4: Skildew, on me résiste?
1: Corne gris Skildew, c'est toi qui insistes.
4: Traque en feu, tu n'as pas peur, petite fille?
1: Nom d'une scribouillette scrafouigneuse à roulette, je ne suis pas une petite fille. Et toi, tu n'es qu'un crapaligator à peau d'œuf, une patouille polie au sel, un sac à dos sans bretelles.
4: Bon, d'accord, j'ai pas la peine de s'énerver, d'accord.
0: Elle continue avec d'autres noms d'oiseaux encore moins aimables, jusqu'à ce que le monstre retourne dans l'eau.
3: Ah,
5: Bravo, bravo. Moi, le prince noir, je te le dis, tu as un beau répertoire de gros mots. Une seule personne avant toi a aussi gagné cette épreuve. Mais elle a perdu à la troisième. Monte sur ton cheval et suis-moi.
0: La princesse Malpolie suit la moto du prince. Ils arrivent à un grand château construit tout de travers. Le donjon penche, les créneaux sont en ruine, il manque des tuiles sur le toit et tout est noir comme l'intérieur d'une cheminée. Le prince noir fait entrer la princesse dans un salon sans air et sans lumière qui ressemble à un immense cachot.
5: Voilà le trône,
0: dit le prince en montrant un tabouret. La princesse pense
5: C'est laid ici. Je voudrais pas y vivre.
0: Le prince noir place la princesse devant un miroir et il demande
5: Miroir, gentil miroir, dis-moi qui est la plus sale du pays, qui connaît le plus de gros mots.
0: Et le miroir répond Elle est devant moi. Elle connaît plus de gros mots que le dragon du lac.
5: Et qui est la plus belle du pays ?
0: Le miroir montre alors une jeune fille en robe blanche, aux longs cheveux bien peignés, à la figure fraîche, et qui ressemble beaucoup à la princesse Malpolie si elle était propre, polie et bien habillée. Alors, le prince met un genou à terre et il dit
5: « Tu es la seule qui ait gagné les trois épreuves. Je cours demander ta main à ton père. »
0: Il enlève son habit noir et l'on voit apparaître un prince magnifique qui prend sa fiancée dans ses bras. Le roi Cœur d'Artichaut fit de grandes fêtes à leur mariage. Ils vécurent heureux et ils n'eurent qu'un seul enfant, un garçon, qui vint au monde en disant «

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2: Sindbad et les îles inconnues. Je suis Sindbad, le célèbre marchand de Bagdad. Peut-être vous souvenez-vous de moi, de mes voyages extraordinaires, mais vous ai-je jamais parlé du jour où nous avons accosté? Non, je ne crois pas. Eh bien, commençons par le début. Après mon aventure dans la vallée des diamants, j'étais si riche que je pensais ne plus jamais m'éloigner de Bagdad. Cependant, je me mis à regretter mes voyages et je décidai d'aller jusqu'au port de Bassora. Là, j'embarquai sur un bateau étranger dans l'espoir de vivre de nouvelles aventures fantastiques. Le bateau était petit. Le soleil tapait fort et rapidement, l'équipage fatigué devint irritable. Aussi, quand le guetteur aperçut une petite île à l'horizon, tous poussèrent des cris de joie à l'idée de gagner la terre ferme. Seul le capitaine était inquiet. « Cette île n'est pas indiquée sur mes cartes, me confia-t-il. »« C'est curieux, répondis-je. Bon, ne vous en faites pas. Nous n'allons pas nous y attarder. » Nous mîmes donc le cap sur l'île. Ses côtes paraissaient étonnamment grises dans le lointain. Une foule d'oiseaux tournoyait au-dessus d'elle, mais un phénomène étrange attira alors mon regard. Elle semblait bouger sous le soleil. Sans doute était-ce l'effet de la chaleur. Nous mouillâmes près de la côte, puis nous descendîmes tous sur la grève, à l'exception du capitaine qui paraissait toujours très inquiet. Nous allumâmes un feu, fîmes rôtir de la viande et les marins ouvrirent un tonneau de bière. Comme je suis un bon musulman, je ne touche jamais à l'alcool aussi. Après le dîner, je m'en allais marcher seul sur l'île. Quel étrange endroit! Il n'était pas fait de sable ni de terre. Sous mes pieds, je ne sentais qu'un sol dur et informe, et mes narines étaient envahies par une forte et curieuse odeur de poisson. Soudain, les oiseaux s'envolèrent en piaillant. Toute l'île se mit à bouger comme sous l'effet d'un tremblement de terre. Je me retrouvai à genoux et j'entendis la voix du capitaine qui criait « Une baleine! Une énorme baleine! Remontez vite à bord !» Surpris, je regardai autour de moi. Il n'y avait pas de baleine à l'horizon. Mais voilà que le capitaine levait l'ancre et les marins s'enfuyaient en criant et jurant. Allait-il m'abandonner sur cette bizarre petite île grise? Soudain, un jet d'eau jaillit violemment du sol tout près de moi. En un instant, je me retrouvais trempé jusqu'aux os. Le capitaine criait à nouveau, mais j'arrivais difficilement à l'entendre à cause du bruit de l'eau. « Il faut partir! Baleine! Vous l'avez réveillée, la baleine !» Je compris soudain. Ce que nous avions pris pour une île était le dos d'une énorme baleine. Elle somnolait à la surface de la mer et nous étions arrivés avec notre feu. Les flammes lui avaient brûlé la peau et l'avaient réveillée. Et moi, Sindbad, je me trouvais juste sur sa tête massive. La peur me glaça. Maintenant, la baleine battait les flots de sa queue puissante et gigantesque. Elle s'apprêtait à plonger. Quelques marins arrivèrent à nager jusqu'au bateau car les vagues avaient entraîné notre chaloupe. D'autres se noyèrent. Et moi? Eh bien, moi, je luttais contre les flots, en priant Dieu de me laisser la vie sauve, quand le tonneau de bière que les marins avaient apporté sur l'île apparut près de moi. Reprenant espoir, je m'y accrochais. Épuisé, je me contentais quelques instants de flotter sur les flots hostiles. Mes appels au secours n'auraient servi à rien. Le bateau avait dû s'éloigner pour fuir la baleine. J'étais seul, à des centaines de milles de chez moi. Une nuit passa ainsi, et à l'aube, une petite île apparut à l'horizon. Je nageais vers elle avec le peu de force qui me restait. J'étais si ému que mon cœur battait à tout rompre. Enfin, mon tonneau s'échoua sur le rivage et je m'étendis sur le sable chaud. Une eau douce et fraîche s'écoulait non loin de moi. La source se trouvait au milieu d'un bouquet d'arbres et de buissons couverts de fruits mûrs et de baies sucrées. Après avoir remercié Dieu, je calmai ma soif et assouvis ma faim. Je pus alors regarder autour de moi. La plage était faite de poussière d'or. Je décidai aussitôt de construire un radeau et de rentrer chez moi avec le plus d'or possible. Je me mis donc au travail. Je ramassais les plus grosses branches que j'ai pu trouver, je les liais avec le tissu de mon turban que j'avais heureusement gardé, je remplis ensuite le tonneau de fruits et le déposais sur le radeau, puis je bourrais d'or mes pantalons bouffants. C'est à peine si je pouvais encore marcher. J'étais prêt à partir quand j'entendis un sifflement strident. Je levai la tête. Dans les arbres, près de la source, de grands yeux luisants me fixaient. 6, 7, 8 énormes serpents rampaient hors du buisson. Sans perdre une seconde, je courus vers la mer, je me jetai sur mon radeau et me mis à le pousser furieusement vers le large. Je me croyais sauvé. Mais alors, les serpents entrèrent dans l'eau à leur tour et se mirent à me poursuivre rapidement à travers les vagues. Ils se rapprochèrent encore et se mirent à tourner autour de moi. Puis, ils attaquèrent et à grands coups de queue se mirent à détruire ma pauvre embarcation. Désespéré, je jetai les fruits hors du tonneau et m'y réfugiai. Je m'y accroupis tel un animal apeuré dans un trou. Dehors, les serpents tournaient toujours autour de moi. L'un après l'autre, ils essayèrent de briser le tonneau à coups de queue et de tête, mais, grâce à Dieu, aucun n'y arriva, et ils finirent par s'éloigner en sifflant rageusement tandis que le courant m'emportait. Je dérivai ainsi pendant 3 jours et 3 nuits. Au bout de la 3e nuit, alors que je désespérais de revoir jamais la terre, le tonneau heurta quelque chose. J'entendis des voix dans l'obscurité. C'était le bateau sur lequel je m'étais embarqué. Le capitaine ne croyait pas à ma mort et n'avait cessé de me rechercher. Il fut très étonné de me voir sortir la tête du tonneau et encore plus de me retrouver couvert d'or. C'est ainsi que j'arrivais, tout aussi étonné quelques jours plus tard dans ma bonne ville de Bagdad, sain et sauf et encore plus riche qu'avant.
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3: La maison de Polochon. Polochon est un adorable ours en peluche. Et aujourd'hui, il est très content. Il s'en va en promenade avec Lucas. D'habitude, il reste bien au chaud à la maison. Mais pour une fois, Lucas a pris sa peluche préférée pour aller au parc. L'ourson est dans les bras du petit garçon. Il regarde à droite, à gauche et s'émerveille. Mais Lucas s'est endormi. Et malheureusement, Polochon se sent glisser le long de la poussette. Zut, il est tombé près d'un buisson. Que quelqu'un le ramasse! Mais personne n'a rien vu, ni maman, ni Lucas. Pauvre Polochon! Il essaie d'appeler, mais la poussette poursuit sa route sans lui. Le soleil se couche déjà et l'ourson est seul au milieu du parc. Mais qui va aider Polochon? La peluche s'assoit et se met à pleurer. Attiré par les pleurs, un gros chien approche.
4: « Pourquoi pleures-tu ? »
3: demande-t-il gentiment.
5: « Je veux rentrer chez moi !» sanglote Polochon.
3: Et il lui raconte toute son histoire. Ému, Nazca, le chien, décide alors de l'aider.
4: « Ne t'inquiète pas, le rassure-t-il, nous allons retrouver Lucas !»
3: Polochon s'installe sur le dos du chien et ensemble, ils font le tour du parc. Mais aucune trace de Lucas. Il croise alors un chat appelé Célio.
4: « Sais-tu où est la maison de Lucas ?» demande Nazca.
6: « Non, je suis désolée, je ne sais pas où il habite. »
3: Pourtant, il aimerait bien les aider. Polochon commence à désespérer.
5: « Jamais je ne reverrai Lucas !» dit-il en éclatant, en sanglots.
3: « Mais si, nous te le promettons !» lui répondent les animaux. Soudain, la peluche reconnaît l'entrée du parc.
5: « C'est par là !»
3: Voilà une piste que la troupe suit aussitôt. Le trio cherche la maison du petit garçon et, après avoir longtemps marché, il la trouve enfin. Polochon n'en revient pas, c'est la maison de Lucas. Nazca se met à aboyer et Célio à miauler.

Julie de Bavière était une petite princesse aux cheveux blonds et aux yeux bleus. Toujours vêtue de soie ou de velours, toujours parfumée, toujours couverte de colliers, de perles, d'or ou de pierres précieuses, on aurait pu la croire heureuse, comblée par cette vie facile et agréable. Mais non, Julie avait un gros problème, un énorme souci. Julie s'ennuyait. Julie tournait en rond dans les jardins et les grandes salles du palais. Nul enfant avec qui jouer, nul camarade avec qui rire, courir, sauter à la corde. Elle finissait par en avoir les joues pâles et les yeux cernés. Pourtant, ce ne sont pas les jouets qui lui manquaient. Hier encore, pour Noël, ses parents, le roi et la reine, lui avaient offert 12 poupées, 6 ballons, 9 dinettes, 11 livres d'images et même un poney blanc. Oui, un poney vivant pour se promener dans le parc. Le matin de Noël, depuis le balcon de sa chambre, Julie contemplait avec tristesse la ville qui s'étendait à ses pieds. Dans les rues, il y avait de rares passants. En cette période de Noël, les gens restaient au chaud chez eux et fêtaient la naissance du Christ en famille. Pourtant, sur la place, il y avait un peu plus d'animation. Une dizaine d'enfants étaient réunis en cercle et ils tendaient la main aux gens de passage. « À votre bon cœur, messieurs, dames, nous sommes orphelins. Soyez généreux, à votre bon cœur !» Des petits mendiants. Julie écarquilla ses grands yeux. Comme ils avaient l'air malheureux. Pourquoi tant de misère alors qu'elle, elle avait tout, confort, richesse, amour de ses parents? La générosité et la bonté qui sommeillaient au fond du cœur de Julie se réveillèrent d'un coup. « Ohé, ohé, vous là-bas, venez, venez me rejoindre à l'entrée du palais !» En bas, les petits visages levèrent les yeux vers cette voix tombée du ciel. Puis, tout surpris de l'aubaine, les jeunes mendiants se dirigèrent à la queue leu-leu vers les portes du château. Julie les attendait avec des bonbons, des gâteaux et tous ses nouveaux jouets. Enfin, elle allait pouvoir partager tout ça avec d'autres enfants. Tous et toutes firent bien vite connaissance. Les petits mendiants allaient de surprise en émerveillement. « Oh ! Ah !» Et Julie, tout sourire, allait de l'un à l'autre, offrant des éclairs et des choux à la crème. L'après-midi passa très vite. Et bientôt, il fallut penser à se quitter. Mais figurez-vous que le roi et la reine, devant le spectacle attendrissant de leur petite princesse tellement heureuse, décidèrent de garder à leur service tous les petits mendiants. Certains devinrent marmitons, d'autres pages, écuyers, brodeuses ou fleuristes pour les filles. Ainsi, Julie garda près d'elle tous ses nouveaux amis. Et 2 jours par semaine furent réservés aux jeux et promenades en

0: Au pied d'une très très haute montagne vivaient trois petits cochons. Un beau jour, un de ces petits cochons rencontra une vieille dame qui portait une grosse botte de paille sur son dos.
1: S'il vous plaît, madame, donnez-moi un peu de votre paille pour que je puisse me construire une jolie maison.
0: La dame accepta et le petit cochon se construisit une charmante maisonnette toute en paille. Quelques jours plus tard, il entendit des coups à la porte.
1: « Mais qui est là? Qui frappe à ma porte ?»«
2: C'est moi, c'est le loup. Laisse-moi vite entrer parce qu'il pleut vraiment très fort. »«
1: Ah non, certainement pas !»«
2: Par ma queue en tire-bouchon, » répondit le petit cochon. Le loup était très vexé et très en colère. « Tu ne perds rien pour attendre. Je vais souffler de toutes mes forces et ta maison de paille va s'envoler dans les airs. »
0: Le loup souffla si fort que la maison de paille fut projetée très haut dans le

ciel. Puis le loup se jeta sur le petit cochon et il le mangea. Le deuxième petit cochon rencontra un jour une jeune fille qui portait sous son bras des branches ramassées dans la forêt. « Oh, mademoiselle, donnez-moi quelques branches pour que je puisse me construire une maison toute mignonne !» La jeune fille accepta et le petit cochon se construisit une jolie maisonnette de branches. Quelques jours plus tard, le loup arriva et cria « Petit cochon, laisse-moi vite entrer, il fait très froid dehors !» Le petit cochon cria encore plus fort que le loup. « Ah non, par ma queue en tire-bouchon, jamais de la vie !» Le loup supplia, mais le petit cochon n'ouvrit pas la porte. Alors le méchant loup s'énerva. « Je vais souffler si fort que ta maison va s'envoler dans les airs !» Et le loup souffla si fort que la maison en bois fut projetée très haut dans le ciel. Puis le loup se jeta sur le deuxième petit cochon et le dévora tout cru. Le troisième petit cochon qui habitait là rencontra un jour un homme qui tirait une charrette remplie de briques rouges. « S'il vous plaît, monsieur, donnez-moi quelques-unes de vos briques pour que je puisse me construire une jolie maison. » L'homme accepta et ce petit cochon se construisit une maison toute en briques rouges. Le loup arriva à toute vitesse. « Petit cochon, laisse-moi entrer, j'ai faim » cria-t-il. « Ah non, jamais de la vie !» par ma queue en tire-bouchon. « Tu vas voir ce que tu vas voir. Je vais souffler si fort que ta maison va s'envoler dans les airs. » Et le loup souffla, souffla, souffla de toutes ses forces, mais la maison de briques rouges ne bougea pas d'un pouce. Surpris, le loup s'arrêta et il recommença à souffler, souffler, souffler. Il soufflait tellement fort que l'on avait l'impression d'entendre une tempête. Le loup finit par s'arrêter. Il était devenu tout bleu tellement il avait soufflé. Il s'éloigna, mais il était très énervé. « Bientôt, ce cochon finira dans mon ventre !» pensa-t-il. Il essaya de rentrer par la porte. Il tira de toutes ses forces sur la poignée, mais la porte était solide. Il voulut passer par la fenêtre, mais il était trop gros pour rentrer par là aussi. « Comment faire ?» se demandait le loup. Il leva la tête et aperçut la cheminée. « Ah ah ! Je vais passer par là et je le mangerai, ce petit cochon !» Mais le petit cochon l'entendit qui marchait sur le toit de la maison. Il prit une énorme marmite pleine d'eau bouillante et la mit sous la cheminée. Au moment précis où le loup arrivait, il souleva le couvercle et le loup y tomba, la tête la première. Quand le loup fut bouilli à point, le petit cochon en fit son dîner. Et depuis ce jour, il vit bien tranquillement dans sa petite maison de briques rouges et plus aucun loup n'ose s'attaquer à lui.

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2: Avis à tous les terriens, le coronavirus, un tout petit mais très dangereux virus extraterrestre, en provenance de Vénus, s'est posé sur la Terre. Et c'est à nous, petits et grands super-héros du quotidien, de nous défendre pour l'éliminer. Votre mission, si vous l'acceptez, est la